Get Fucked, voilà, vous l'avez peut-être bien compris ce titre, tellement il a été scandé par Shulk. Shulk, c'est ce groupe qui est originaire de Belfast. Après quelques EP, enfin, Crystal Punk, le premier album, était sorti au mois de mars. Et ils nous reviennent avec ce tout nouveau single très puissant, hein, mais à l'image de la musique habituelle pour Shulk, hein, toujours ce mélange de post-punk, de rock industriel, de techno, d'électronique, peut-être plus électronique d'ailleurs, parce que sur ce single il a finalement été finalisé grâce à l'Irlandais Ketama, parce que c'était un morceau qui était issu des sessions de Crystal Punk et qui n'avait pas trouvé sa place sur l'album. Donc voilà une manière plutôt tonique de commencer Big Bang pour un petit retour en arrière sur les sorties de l'été 2026, épisode 2, oui, parce qu'il y a beaucoup de sorties, donc il y avait forcément la place pour faire au moins deux émissions. Donc on va découvrir ce soir les Concrete Vehicles, on retrouvera le single, nouveau single de Fortet, l'album d'Over Mono, un nouveau single pour Ronnie et pour Sony également, un remix de Grand Brothers par Max Cooper, un morceau de Max Cooper tout seul également, Dusky, c'est un nouveau single, on attend le nouvel album, et puis une collaboration entre John Hopkins et Imogen Heap. On repart tout de suite dans le gros son avec Show Me The Body.

Oh là, après Show qu'on poursuit sur la même tension, Show Me The Body tout d'abord, le quatrième album Alone Together est sorti cet été. Show Me The Body, c'est un groupe hardcore expérimental, on peut le classifier comme ça, et qui est originaire de New York. Puis sur scène, c'est assez incroyable. Bon, ils sont aussi très investis sur la scène indépendante de New York, puisqu'ils ont également développé Corpus, un collectif artistique et communautaire pour justement soutenir cette scène. Et donc Show Me The Body sort ce quatrième album au cœur de l'été, et il a fait très chaud également à l'écoute de cet album, tout comme d'ailleurs le morceau de Concrete Vehicles, là aussi quelque chose d'assez fort, d'assez puissant. Ouais, ils sont pas loin, puisqu'ils nous viennent, enfin ici quand même, mais ils nous viennent de Vancouver, hein. ils sont sur le même continent tout de même. C'est un groupe qui avait tout de même sorti un premier album en 2025, Station on the Hill. Ce sont des amis de longue date qui eux aussi mélangent post-punk, noise rock, post-hardcore, quelque chose de très puissant. C'est un nouveau single que vous avez pu entendre, de Cut qui est sorti lui le 9 juillet. Voilà pour les guitares. Retour à l'électro maintenant avec le nouveau single de Fortet.

À l'instant, magnifique morceau d'Over Mono. Over Mono, c'est un duo de musique électronique gallois formé par les frères Tom Russell et Ed Russell, avec un premier album Good Lies qui était sorti en 2023, avec cette caractéristique de leur musique, des rythmes puissants et puis des samples vocaux plutôt émouvants. C'est une musique qui fait vraiment danser. C'est un nouvel album donc qui est sorti au cœur de l'été, puisque ce Pure Devotion s'est paru le 7 août. Juste avant, Kieran Ebden, sous ce nom habituel de Fortet, oui, parce qu'il a énormément de pseudonymes, donc 2 ans après le dernier album de Fortet, nouveau single Human Voice, même si ce morceau a une petite histoire, puisqu'il Fortet le jouait lors de ses DJ sets depuis quelques années, et le disque, le morceau n'était jamais sorti, n'est jamais produit. Voilà, la chose est faite maintenant. C'est même un double single que nous a proposé Fortet cet été. C'est paru le 31 juillet. Petit retour en arrière dans Big Bang aujourd'hui sur les sorties de l'été 2026 avec Ronnie.

Ronnie et Sonny à l'instant, deux singles d'ailleurs paru le 30 juin, donc c'est pas forcément une coïncidence que je les ai fait suivre comme ça. C'était très ensoleillé, très rayonnant comme musique, à commencer par donc Ronnie qui est une artiste franco-malaisienne qui est basée à Paris, qui vraiment depuis quelques années s'est fait une très belle place sur la scène club française. C'est cette mélange techno, cabase, breakbeat, jungle, et puis énormément d'influence et effectivement ethnique. Elle est fondatrice également de son label Nezra Records depuis 2021. C'est le troisième et dernier single de sa série printanière que nous a sorti Ronnie le 30 juin. Le single, c'est Headspace. Et puis formidable nouveau titre de Sonny. Sonny, c'est un dit producteur et DJ britannique originaire de Manchester, mais basé à Londres. Il développe vraiment une musique électronique pleine d'introspection, mais pas seulement. Hein. Il y a un côté également très organique et une vraie énergie dance floor, comme vous avez pu l'entendre, sur ce très beau single Homesick. Vous êtes toujours sur l'antenne de Canal B. On revient sur l'été 2026 avec une réunion au sommet entre Grand Brothers et Max Cooper.

Son ensemble, l'album Elsewhere de Grand Brothers était sorti au mois de septembre 2025. C'est un remix d'un de ses morceaux fables que fait Max Cooper, et c'est annonciateur d'un projet de mini-album de remix, Remixes and Reworks, où on retrouvera également à l'affiche des gens comme Coma, Ben Luca, Boysen, Brandbauer Freak, etc., etc. Ce projet de remix normalement sortira le 6 novembre. Et puis Max Cooper en compagnie d'LSB dans une veine un petit peu drum and bass. C'est un single, lui, qui est paru le 19 août. C'est annonciateur pour Max Cooper d'une nouvelle édition, très belle édition donc, de Fabric. Fabric présente Max Cooper. Cette compilation mixée sortira le 2 octobre. Vous êtes toujours sur l'antenne de Canal B. On poursuit avec Dusky.

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0: Dusky, tout d'abord. Dusky, c'est un duo de DJ et producteurs londoniens actifs depuis 2011 entre house, garage, techno, breakbeat ou encore bass music. Ce premier album en 2011 donc, c'est le cinquième album Signals qui sortira le 25 septembre. Vous avez pu entendre l'excellent single Bindweed qui est paru lui le 21 août. Et puis on termine Big Bang aujourd'hui avec John Hopkins, qui nous avait laissé son nouvel depuis quelques temps pour une collaboration avec Imogen Heap, qui est une productrice, compositrice, chanteuse, multi-instrumentiste britannique, qui a quelques albums à son actif. On ne présente presque plus notre ami John Hopkins, qui est lui aussi britannique, dans une musique à la fois intime, mélancolique et puis souvent cinématographique. Il s'est fait aider pour ce morceau également la production par la DJ australienne Eye. Ce single, c'est Reckoning et il est paru le 1er juillet. Donc c'est avec John Hopkins qu'on se quitte aujourd'hui. 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
0: Attends, c'est du verre quoi? Du verre canard?
2: Si vous voulez, le verre... des vers correspond, comme par hasard, aux vers de l'islam.
0: Ou un vers sapin.
3: Bonsoir, Michel Sapin.
0: Vers émeraude. Ou peut-être vers bouteille.
4: Il n'y a plus rien à boire.
0: Du vers pomme. Ah, je sais. Vers kaki.
5: Calme. Et calmez-vous.
0: Non, non, je vois. Je sais.
6: Je voudrais d'abord que vous calmiez, ce qui nous ferait plaisir.
7: Mais attendez, vous, non, vous trouvez
6: oui.
7: ça normal?
0: C'est du vers bouteille.
7: Allez-vous cultiver scientifiquement, enfin.
8: Je crois que nous n'avons pas tous ici bien compris que nous ne sommes pas la solution. 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

0: Bonjour, c'est Lucie, je suis journaliste indépendante en Bretagne et chaque mois sur Canal B, Radio Boa et Deezer, je vous parle d'écologie pendant une heure. Un programme un peu comme un porte-voix pour mettre en lumière celles et ceux, chercheurs, citoyens, élus, médias, qui font vivre les transitions écologiques et sociales en mode déter. Et alors que le sujet recule dans les médias, eh bien on continue à en parler dans les médias indépendants et à l'antenne des radios associatives. Actualités, interviews, reportages, mais aussi ressources, agenda et musique, c'est le programme de Vert des Terres qui se pare, tenez-vous bien, d'un vert poireau ce mois-ci. C'est une vraie teinte hein, dans les nuanciers cette saison. Et c'est aussi parce qu'on va parler d'alimentation aujourd'hui, du champ à l'assiette. Parce que défendre le vivant, eh bien ça se passe trois fois par jour à travers ce qu'on s'envoie dans l'estomac. Et oui, c'est parti. Et on commence avec une information repérée pour vous dans l'océan vert un peu vaseux de l'information en ce moment. C'est une actualité repérée dans un média indépendant, à savoir Mediapart. La journaliste scientifique indépendante Lise Barnéou a signé le 8 janvier un papier sur les risques associés aux conservateurs alimentaires. Deux études d'ampleur montrent en effet, pour la première fois, le lien entre la présence de certains conservateurs dans nos aliments et l'augmentation du risque de cancer et de diabète de type 2. Les acteurs industriels n'aiment pas trop ce genre d'annonce et aiment bien nourrir le flou sur les sujets sanitaires, donc lisons-le cet article. En résumé, ce sont des chercheurs et chercheuses français qui viennent de rendre les résultats de leur recherche publique les 7 et 8 janvier. Ils travaillent à l'INSERM, Institut National de la Santé et de la Recherche Médicale. Ils se sont donc intéressés à une partie des 80 conservateurs alimentaires recensés en France. Des antioxydants et des non-antioxydants qui ont pour objectif, je cite, d'allonger la durée de vie ou de conserver le goût, la couleur ou l'odeur des produits. C'est surtout la deuxième catégorie de conservateurs, les non-antioxydants, qui eux visent à limiter le développement microbien. Ce sont ces conservateurs qui augmentent le risque de développer un cancer ou un diabète de type 2. Parmi ces produits, citons le sorbate de potassium associé à une augmentation de 26% du risque de cancer du sein chez le groupe le plus exposé et donc par rapport au groupe qui est le moins exposé dans l'étude. Ces non-antioxydants sont aussi associés à une augmentation de risque de 49% cette fois de développer un diabète de type 2, toujours pour ce groupe le plus exposé. D'autres études sont attendues pour consolider ces premières découvertes, mais une des chercheuses, Anaïs Hassenboller, affirme déjà que ces nouvelles données s'ajoutent à d'autres en faveur d'une réévaluation des réglementations afin d'améliorer la protection des consommateurs. En attendant des décisions politiques, une des solutions pour le consommateur reste, s'il le peut, de privilégier une alimentation pas ou peu transformée. L'article, il est à retrouver en intégralité sur Mediapart, qui, si vous ne le savez pas, propose des petits prix pour s'abonner si on a moins de 25 ans ou qu'on a de faibles revenus. Vous écoutez Vert des Terres sur Canal B, Radio Boa ou en podcast sur Deezer, une émission pour parler d'écologie à travers un sujet qui nous concerne tous et toutes, l'alimentation et du champ à l'assiette parce que votre plaisir le plus coupable n'est pas arrivé d'un claquement de doigts dans votre placard. Et pour parler de nourriture, de food, qui de mieux que la directrice générale de Foodwatch France ? Bonjour Karine Jacquemart.
1: Bonjour.
0: Je vous présente, vous êtes la directrice de Foodwatch en France, donc une ONG qu'on va commencer par présenter. Sa mission depuis plus de 10 ans maintenant, c'est la défense des consommateurs sur la question alimentaire, un contre-pouvoir citoyen indépendant, c'est comme ça que vous vous présentez, qui travaille de quelle manière et puis avec quelles équipes aujourd'hui? On peut parler un peu de cette dimension-là?
1: Oui, tout à fait. Bah, déjà, contre-pouvoir citoyen indépendant, ça veut dire qu'effectivement, on refuse toute subvention publique ou don d'entreprise. Donc, c'est vraiment les citoyens, les citoyennes qui contribuent au financement et qui font qu'on est totalement libre de nos enquêtes, de notre voix. On travaille à l'échelle européenne. Foodwatch, ça a été créé en 2002 en Allemagne. On est aussi aux Pays-Bas, en Autriche, un peu à Bruxelles et en France pour le moment. Pourquoi ? Parce que 90% de la réglementation sur l'alimentation et l'agriculture, c'est à l'échelle européenne. Donc c'est là qu'il faut en fait peser. En France, on a un peu plus de 10 ans et une équipe de 11 personnes là, pour le moment. Le budget, c'est pas tellement de grossir, mais de créer du changement. Parce que le mandat social, notre objectif, c'est de faire respecter le droit à une alimentation saine, choisie, durable, qui permet aux agriculteurs et agricultrices de vivre dignement de leur production, mais qui aussi est abordable par toutes et tous. Donc autant vous dire qu'on en est loin, mais que c'est un droit fondamental et que c'est ça qu'on défend. Donc on mène des enquêtes. Et du coup, on fait aussi ce qu'on appelle du name and shame, c'est-à-dire qu'on publie les résultats de nos enquêtes, y compris avec le nom des entreprises et des produits qu'on épingle, par exemple avec des arnaques sur l'étiquette, par exemple avec des additifs controversés pour la santé qui devraient être interdits, qui ne le sont toujours pas. Voilà, donc beaucoup de sujets liés à la santé, liés aussi au pouvoir d'achat. On a largement dénoncé, exemple à l'appui, le manque de transparence, par exemple, de l'industrie agroalimentaire et de la grande distribution sur les marges, sur la construction des prix. Donc tout ce qui permet de dénoncer les pratiques abusives et de défendre ce droit à une alimentation et de réconcilier les droits des agriculteurs et des consommateurs, consommatrices, de réconcilier aussi production agricole avec le sujet de souveraineté alimentaire qui doit aussi aller avec la question de protection de l'environnement et de nos ressources, tout ça est dans le mandat de Foodwatch. Le problème aujourd'hui, c'est que les populations, que ce soit les agriculteurs comme les consommateurs, n'ont pas beaucoup le choix. C'est une petite minorité qui cherche à nous verrouiller dans un système qui creuse les inégalités et qui est désastreux, que ce soit pour la santé publique ou pour l'environnement. Donc c'est ça qu'il faut dénoncer et qu'il faut casser. Parce qu'en fait, le constat aujourd'hui, il est quand même très cru. Hein. C'est aussi pour ça qu'il faut en parler, mais non pas pour être déprimé, mais pour ensuite pouvoir changer les choses. Le constat aujourd'hui, c'est quand même qu'en France, on a un agriculteur et une agricultrice sur 6 qui vit sous le seuil de pauvreté, et qu'à l'autre bout de la chaîne, on a plus de 10 millions de personnes qui sont confrontées à de la précarité alimentaire. C'est totalement intolérable, puisque c'est évidemment évitable dans un pays aussi riche que la France. Et au milieu, ce dont on ne parle jamais et qui est extrêmement important de remettre dans du coup, la lumière, c'est la responsabilité de géants de l'industrie agroalimentaire et de la grande distribution. Rappelons que les 5 plus grandes enseignes de la grande distribution, elles contrôlent 80% du marché alimentaire. Eh bien, ces acteurs-là, en fait, profitent de cette mainmise sur le marché pour alimenter un système et des rayons alimentaires qui ne sont ni transparents sur la composition des produits, ni transparents sur la construction du prix. Et trop souvent, on entend d'ailleurs la petite musique de la grande distribution qui se prétend alliée des consommateurs et alliée des agriculteurs, alors qu'on sait que, un, dans les négociations commerciales du prix, les agriculteurs ne sont pas rémunérés de façon juste et digne, ce qui est insupportable, et que, deux, à chaque fois qu'on creuse, si vous voulez, la question du prix, on se rend compte que trop souvent, les produits dits pas chers, bon marché, sont en fait des produits qui sont contraires à ceux qui sont recommandés pour la santé publique. Donc, c'est pas possible de rester dans ce système-là. Et c'est pour ça qu'il faut dénoncer ces pratiques, faire changer les pratiques de l'industrie, de la grande distribution, mais aussi et surtout des autorités publiques à l'échelle nationale et européenne. Et c'est valable, du coup, sur le contenu de nos assiettes, y compris les substances et les intrus qui n'ont rien à y faire, comme les additifs qui présentent des risques pour la santé, comme les aliments ultra transformés qui devraient être encadrés. Toutes les alertes scientifiques se multiplient et concluent qu'il faut des réglementations pour mieux protéger la santé et l'environnement par ailleurs. Et en fait, il est en train de se passer le contraire, où on a un gouvernement et des autorités qui refusent de prendre ce genre de mesures sous prétexte de compétitivité des entreprises, alors qu'ils devraient respecter et les enjeux économiques et les enjeux de santé publique, mais qui, en plus, laisse faire du coup ce marché totalement contrôlé par la grande distribution et les lobbies qui sont le contraire du droit à l'alimentation dont on parlait au départ.
0: Alors vous avez commencé à lier la question alimentaire à la question agricole. On se parle là alors que l'accord du Mercosur qui vise rapidement à faciliter les échanges commerciaux entre l'Union européenne et 4 pays d'Amérique du Sud. Cet accord, il est en bonne voie d'adoption par la Commission européenne, notamment suite à un changement de position de l'Italie. Ça fait plusieurs années chez Foodwatch que vous vous opposez à cet accord comme à d'autres accords de libre-échange. Celui-ci, il est souvent appelé bétail contre voiture. Il semblerait que les revirements du gouvernement français n'ont pas suffi à empêcher la signature à venir.
1: Il est très clair que la politique du gouvernement actuel et des précédents, hein, d'ailleurs, qui est beaucoup trop tournée vers une vision d'une agriculture d'exportation et une vision néolibérale de vouloir du libre-échange, même quand c'est au détriment de la santé publique, du droit des populations et de l'environnement. C'est quand même le constat de ces dernières années. Ce qui était vrai avec le Mercosur était aussi vrai avec l'accord avec le CETA. Donc en fait, ça fait des années qu'effectivement, on dénonce avec le collectif Stop CETA Mercosur, avec d'autres organisations de la société civile, mais que la plupart des agriculteurs dénoncent aussi ces accords de commerce. Pourquoi ? Parce qu'ils vont aggraver la concurrence déloyale d'importations qui vont être encore plus massives de produits agricoles et alimentaires qui sont en fait pas produits avec les mêmes normes que celles qui sont dans l'Union européenne. Par exemple, au Canada, comme dans les pays du Mercosur d'Amérique latine, ils utilisent encore des dizaines de molécules de substances actives de pesticides qui sont interdites d'usage en Europe mais toujours autorisées là-bas. Alors, les importations de bœuf aux hormones vont rester interdites, mais le bétail continue là-bas à être élevé aussi avec des antibiotiques utilisés comme activateurs de croissance, ce qui est totalement interdit en Europe. Donc les agriculteurs et la société civile, à juste titre, disent que c'est inacceptable d'aggraver cette concurrence déloyale et qu'il faut donc limiter cela plutôt que de signer des accords de commerce tels que le Mercosur. Et c'est pas le seul, d'ailleurs il y en a plein d'autres dans cette fuite en avant qui sont dans les tuyaux, mais à côté de ça, il y a une hypocrisie terrible qui est que Emmanuel Macron, il a jamais vraiment essayé de stopper l'accord UE-Mercosur, contrairement à ce qu'il avait promis. Donc là, juste avant la signature, la France est en train d'annoncer qu'elle sera contre, et il gesticule en prétendant qu'il y aura des clauses de sauvegarde, c'est-à-dire de protection sur certains produits agricoles, alors que tous les experts juridiques confirment que ça ne sera pas efficace et qu'en fait, c'est un peu de la poudre aux yeux parce que ça n'a pas été renégocié dans l'accord. Mais la vérité, c'est quoi ? La vérité, c'est qu'en fait, les tenants de ces accords de libre-échange sont heureux de le laisser passer. Et le piège, il est que c'est un cercle vicieux parce que, en plus, plus on a cette concurrence déloyale d'importation qui arrive en France et en Europe, plus ça justifie à leurs yeux de prétendre la nécessité, toujours pour une raison de compétitivité, de devoir en fait réduire les normes sanitaires et environnementales en France et en Europe. C'est exactement, si vous regardez bien, ce qui s'est passé avec la loi du plomb, où on nous a raconté que sous prétexte que des pesticides interdits en France comme l'acétamipride étaient toujours autorisés ailleurs, il fallait les faire revenir par la fenêtre et les réautoriser en France. C'est exactement ce qui est en train de se passer également avec les paquets législatifs qu'on appelle les omnibus à l'échelle européenne. Et la Commission européenne, là, avec la complicité des États membres, faut pas se tromper, qui est en train de revoir de façon accélérée et antidémocratique les réglementations européennes qui, justement, protégeaient pour une fois un peu mieux que la moyenne de la santé et visaient à réduire les pesticides, etc., et qui sont en train d'être revues tout simplement parce que on nous explique que il faut protéger les agriculteurs de cette concurrence déloyale. En fait, c'est de la mauvaise foi. Ce qu'il faut, c'est une harmonisation par le haut, ce qui serait possible s'il y avait une vision politique, une volonté et des moyens mis sur une vraie transition vers une agriculture qui soit enfin un peu plus durable, pérenne et économe. Et en fait, moi, ce qui me met en colère, c'est les mensonges en fait permanents pour faire croire aux gens qu'il n'y a pas d'alternative. Je vais vous dire, le dernier mensonge qu'il faut dénoncer, c'est le mensonge sur la souveraineté alimentaire. On a quand même entendu la ministre de l'Agriculture, qui est aussi, je le rappelle, ministre de l'Industrie agroalimentaire, déjà nous parler de réveil alimentaire. Alors, allô, si vraiment elle était sincère avec le réveil alimentaire, elle ne bloquerait pas, comme c'est le cas, la publication de la SNANC, la fameuse stratégie nutrition climat qui doit sortir et qui n'est toujours pas sortie. Mais surtout, elle ne cesse, comme tous les lobbies qui vont avec, de défendre le prétexte de la souveraineté alimentaire, qui voudrait dire que en fait il faudrait produire toujours plus avec plus de pesticides chimiques et toxiques. C'est un double mensonge et là il faut aller jusqu'au bout. Le premier, c'est que la vraie définition de la souveraineté alimentaire, qui date de 2018, elle vient des Nations Unies, et en fait elle dit que c'est le droit des peuples à choisir ce qu'ils mangent et comment ils veulent le produire, et notamment le droit d'accéder à une alimentation saine et durable. Donc ça, c'est ça qu'on va défendre. Ça n'est pas la définition de souveraineté alimentaire d'Annie Genevard. Et par ailleurs, c'est un mensonge de prétendre qu'en s'enfermant dans le système actuel, ça va nous rendre plus autonomes, sachant que, un, on est en train de détruire notre outil de production, sans compter qu'on est en train de détruire le nombre de paysans et agriculteurs, agricultrices en France. Mais par ailleurs, on est totalement dépendant d'importations majoritaires des pesticides et des intrants chimiques que l'on utilise. Donc, je ne vois pas où est l'autonomie. Et comme là, ils sont quand même embêtés face à la colère du monde agricole, tout d'un coup, Annie Genevard nous a pondu un arrêté cette semaine qui, en fait, suspend pendant un an l'importation de certains produits agricoles, mais en l'occurrence, il n'y a que des fruits, des légumes et des céréales qui présentent des résidus de seulement 5 substances de pesticides interdits en Europe. Et donc, c'est certes un début, mais enfin, c'est très peu.
0: Pour précision, vous avez parlé du CETA. Donc, le CETA, c'était cet accord de libre-échange entre l'Union européenne et le Canada qui est entré en vigueur il y a maintenant plusieurs années. C'était en 2017. On peut parler d'un autre échec. C'est celui de l'obligation du Nutri-Score. Les auditeurs en ont sans doute entendu parler. C'est cette palette de lettres qui va du vert au rouge et qui nous indique la qualité nutritionnelle d'un aliment vendu en magasin. Il aurait pu être rendu obligatoire, mais la mesure a finalement été rejetée par l'Assemblée nationale en fin d'année.
1: En fait, le Nutri-Score, c'est essentiel parce que c'est quand même juste le droit à l'information. C'est-à-dire que là, on n'est même pas encore au niveau d'arriver à faire interdire des substances dangereuses pour la santé, ce qui devrait être le béaba. On est au niveau zéro, là, qui est quand même essentiel, de dire les consommateurs ont le droit d'avoir une information claire sur les produits qui leur sont proposés dans les rayons. Et donc, le Nutri-Score, pourquoi il est essentiel ? D'abord, il a été développé de façon indépendante par des scientifiques, et c'était une condition pour Foodwatch. Et ensuite, il permet tout simplement de comparer la qualité nutritionnelle de produits entre eux dans une même catégorie. Donc déjà, il y a une espèce de désinformation pour essayer de le décrédibiliser quand on compare le Nutri-Score de fromage avec le Nutri-Score de céréales. Rien à voir, en fait. Le but du jeu, c'est de se retrouver dans la jungle de la désinformation des supermarchés à pouvoir comparer la qualité nutritionnelle, par exemple, de paquets de céréales pour leurs enfants entre eux. Or, pourquoi ça n'est pas rendu obligatoire aujourd'hui ? Parce que ce sont les lobbies de l'industrie agroalimentaire qui ont bloqué depuis 2010. En fait, on aurait eu l'occasion, avec le règlement 2011 qu'on appelle INCO d'information pour les consommateurs sur l'alimentation au niveau européen, on avait l'occasion de faire adopter un logo nutritionnel. À l'époque, ça s'appelait les feux tricolores, c'était pas encore le Nutri-Score. Eh bien, ça a été documenté en fait que les lobbies de l'industrie agroalimentaire ont dépensé des millions d'euros pour faire bloquer cette décision. Malheureusement, c'est encore le cas. C'est-à-dire que quand on voit que c'est toujours sur base volontaire, eh bien, ça fait qu'il y a des entreprises comme par exemple Danone qui l'avait adopté dès le début quand la France l'a adopté il y a plusieurs années, mais qui à un moment donné ont trouvé que finalement, l'évolution de l'algorithme ne les arrangeait pas sur certains produits et ont décidé de le supprimer sur certains de leurs produits. En fait, la santé, ça n'est pas à la carte. Donc oui, il faudra qu'on obtienne, et on ne lâchera pas, le fait que ce soit un logo qui soit rendu obligatoire à l'échelle européenne.
0: J'ajoute donc qu'au-delà du Nutri-Score, d'autres indicateurs se développent, notamment celui du Planet Score qui est arrivé dans les magasins, que les auditeurs auditrices ont peut-être remarqué. Récemment, les médias Bonpote et Mediapart ont publié des articles pour mettre en garde contre cet indicateur qui a lui été développé par une entreprise privée et que les marques payent pour donc obtenir une note et l'afficher ou pas. Je laisserai les auditeurs aller lire ces articles en ligne. Chez Foodwatch, vous communiquez régulièrement sous forme d'alerte pour mettre en lumière des produits alimentaires dangereux ou à la communication trompeuse, ou parfois les deux. Vous l'avez fait à Noël. À l'automne, vous faisiez un focus sur 8 produits marketés pour nos enfants, alors que ces produits sont déséquilibrés pour leur santé. C'est là qu'on arrive à nos habitudes de consommation. Est-ce qu'on est d'accord pour dire que, particulièrement aujourd'hui, c'est super difficile individuellement de résister aux sirènes des acteurs industriels qui vont venir jouer sur nos faiblesses avec de la publicité, des emballages séduisants et puis de manière répétée dans notre quotidien? C'est difficile de résister?
1: Oui, et c'est même plus grave que ça en fait, c'est que d'abord le marketing, tout est fait pour nous empêcher de résister, donc c'est pas la peine de sous-estimer ça, mais ça va beaucoup plus loin que ça en fait. C'est qu'aujourd'hui on n'a pas beaucoup de choix dans les rayons, et cette histoire de vouloir remettre la responsabilité sur les fameux consommateurs, et vous entendrez que c'est un discours de l'industrie et du gouvernement, c'est encore une fois une façon de faire stratégie de diversion pour ne pas parler des vrais responsables aujourd'hui de l'offre alimentaire, c'est-à-dire qu'est-ce qu'il y a sur le marché, dans les rayons et comme alternative ou pas. Et quand on regarde les rayons des supermarchés, vous avez aujourd'hui 70-75% à peu près de produits ultra transformés, avec tous les risques pour la santé qui sont de plus en plus documentés. Vous avez des produits, soit des bon marché, mais qui dans trop de cas ne correspondent pas aux produits recommandés pour la santé. Et vous avez une tendance de surmarge de la part de la grande distribution sur des produits les plus sains comme les fruits et légumes ou les produits bio. C'est aussi pour ça que Foodwatch a lancé une pétition et une campagne à la fin de l'année pour exiger qu'il y ait 100 produits qui correspondent aux recommandations de santé publique pour la santé qui soient à prix coûtant dans les supermarchés et que ce soit les autorités publiques qui rendent ça obligatoire pour la grande distribution. Et on est en train d'avoir des rendez-vous et politiques et avec la grande distribution pour les y pousser. Mais du coup, les gens n'ont pas le choix. Donc, ça n'est pas une question de responsabilité individuelle. Bien sûr que quand on peut, quand on a les moyens, quand on peut accéder à certaines informations, très bien. Mais la réalité, c'est que même en consommateur averti, même moi, je ne peux pas savoir dans un rayon de supermarché s'il y a des résidus de pesticides ou pas, s'il y a des PFAS, ces contaminants éternels ou pas, etc. Maintenant, pourquoi c'est important de lancer ces alertes et de faire ce name and shame et de vraiment pointer du doigt les responsables pour faire changer les choses? Et donc, je veux quand même finir sur une note d'espoir auprès de nos auditeurs et nos auditrices, parce qu'en fait, on a plus de pouvoir que ce qu'ils veulent nous faire croire. Encore une fois, on veut nous faire croire qu'il n'y a pas d'alternative, c'est faux. On veut nous faire croire qu'on est impuissant, c'est faux. Donc, on est responsable de nous faire culpabiliser, c'est faux. En fait, ce qu'il faut, c'est remettre de la pression citoyenne sur les décideurs. Ça, c'est une première chose. Et je vais vous donner un exemple. Dans l'affaire Nestlé, parce que Foodwatch utilise aussi les actions en justice. Tout le monde se rappelle de l'affaire des eaux en bouteille de Nestlé filtrées illégalement. Eh bien, Foodwatch a porté plainte parce qu'on a l'agrément en tant qu'association de consommateurs. Ça nous permet d'agir en justice. Et cette plainte, elle a été délocalisée à Épinal, qui est un des endroits où il y avait des sources Nestlé. Et dans cette juridiction, il y a eu un accord financier avec Nestlé. Et du coup, notre avocat a été contacté par le tribunal pour demander mais à combien Foodwatch estime le préjudice. On a dit qu'il était hors de question de répondre à un préjudice financier. D'abord, Foodwatch n'acceptera jamais d'argent de l'industrie, encore moins dans ce contexte. Et surtout, on a réexpliqué qu'en tant que contre-pouvoir citoyen, pour nous, le préjudice, c'était le climat d'impunité, que quand on s'appelle Nestlé ou Danone, c'est pas pour ça qu'on est au-dessus des lois et qu'il n'est pas non plus acceptable que l'État ferme les yeux et soit complice de pratiques abusives. Donc, on a reporté plainte et la bonne nouvelle, c'est que cette plainte a abouti sur le fait qu'il y a en effet une enquête judiciaire en cours, donc la justice est en train de faire son travail. Là, je parle de l'exemple de Foodwatch parce que c'est important de montrer que quand on se serre les coudes, qu'on est un acteur indépendant et en travaillant avec beaucoup d'autres alliés associatifs, le collectif Nourrir, les paysans, etc., on peut faire front, résister et faire bouger les choses. Et par ailleurs, il est aussi important de mettre la lumière sur plein d'alternatives. En Bretagne, je sais qu'il y en a beaucoup, il y en a dans beaucoup d'autres régions aussi. Je veux saluer et je veux encourager toutes les initiatives citoyennes pour reprendre votre pouvoir d'agir. Et ça peut passer par des épiceries sociales et solidaires, des associations comme VRAC qui font des achats groupés dans les quartiers populaires, des expérimentations de sécurité sociale de l'alimentation. Il y en a plein et je vous invite vraiment à les contacter, à les identifier autour de vous, voire à en initier de nouvelles. Il n'y a jamais trop d'initiatives citoyennes. Ça nous redonne de l'espoir, ça nous redonne de l'action et ça va aussi participer à nous redonner de la démocratie dans nos assiettes.
0: Donc on terminera sur ces mots, donc en se rappelant que malgré les défaites peut-être plutôt à l'échelle politique, il existe des victoires dans le fait de pouvoir communiquer, alerter et continuer à sensibiliser sur le sujet. Et si on le peut, bouger certains actes d'achat peut-être dans notre consommation et notre alimentation. Karine Jacquemart, vous êtes donc la directrice de Foodwatch France. On retrouve l'ONG en ligne sur foodwatch.fr avec la possibilité de vous soutenir à travers un don. Depuis juillet 2024, il y a aussi un mur des arnaques sur l'étiquette, un outil qui est mis à disposition des consommatrices et des consommateurs pour signaler des pratiques marketing abusives repérées dans nos rayons alimentation. Et puis enfin, un livre pour aller plus loin, Les dangers de notre alimentation, dérives et conséquences du système agroalimentaire sur nos vies. C'est paru aux éditions Payot en 2025, c'était au printemps dernier.
1: En 2025, oui, bien sûr, je reverse les droits d'autrice à l'association, mais ce livre, en plus des enquêtes de Foodwatch, je l'ai écrit voilà, pour redonner de l'information et du pouvoir aux citoyens, aux citoyennes et faire bouger les choses ensemble.
0: Merci beaucoup.
1: Merci à vous.
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0: C'était Les Louanges avec le titre « Je confirme ma présence », un extrait de l'album Alouette qui est attendu pour le 10 avril sur le label Bon Sound. Ce sera le troisième album pour Les Louanges, un nom derrière lequel se cache le Québécois Vincent Roberge. Il y a déjà deux autres morceaux qui ont été dévoilés, si jamais ça vous plaît. Vers des terres continue et on poursuit avec le reportage de l'émission, direction Sarzeau dans le Morbihan, Bretagne Sud, pour rencontrer l'un des 12 militants jugés au mois de décembre. Ce qui leur est reproché, c'est une action de désobéissance civile qui a été menée en 2022 pour dénoncer le système agricole dominant en place en Bretagne mais aussi ailleurs. J'ai dit militant, mais Julien, que vous allez entendre dans quelques instants, il est avant tout agriculteur maraîcher. Je voulais lui tendre le micro pour comprendre le modèle agricole et alimentaire que lui défend à travers son métier. Vous pouvez retrouver son récit du procès, dont la décision est attendue pour le 11 février, sur le média indépendant Basta Mag. Procès du train bloqué, 12 activistes face à des poids lourds de l'agro-industrie. C'est le titre de cet article qui a été publié le 15 décembre. Allez, reportage.
1: Bah ouais, là, cette année, je fête mes 20 ans.
2: Ah ouais.
1: Mon associé historique est parti il y a 3 ans et on a installé du coup nos deux salariés de l'époque qui ont pris du coup la casquette de paysanne. Et on a deux activités principales ici. C'est céréales qu'on transforme en pain avec un moulin. Et puis maraîchage diversifié sur 2 hectares et les cultures sont un peu plus loin. Du coup, moi, c'est Julien Hamon. Je suis installé depuis bientôt 20 ans sur la commune de Sarzeau dans le Morbihan. Installé en agriculteur bio. Je suis co-porte-parole de la Conf Morbihan depuis quelques années et également secrétaire général de la Confédération Paysanne Régionale Bretonne. Je suis mandaté par la Confédération Paysanne pour être dans le collectif Bretagne contre les fermes-usines qui est né il y a quelques années autour d'un projet de poulailler géant de Longuélan où en fait on était plusieurs organes et structures à porter un recours juridique contre ce projet qui à nos yeux était emblématique de l'industrialisation des filières en élevage. C'était un couple de paysans du coup avec leur fils qui faisait des lots de 40 000 volailles, mais comme il y en a partout en Bretagne, et là c'était emblématique car Sanders, la coopérative agricole, a proposé au moment du départ à la retraite des parents que le jeune trouve un copain et soit totalement intégré par Sanders et de monter les lots à 120 000. Et du coup, le système intégré, c'est-à-dire que Sanders amenait les poussins, l'aliment, les produits vétaux et s'occupait de la commercialisation de la volaille, mais laissait aux deux jeunes le risque financier. Ils devaient investir 1,4 million à l'époque. Et du coup, on s'est porté co-requérant au tribunal administratif de Rennes contre ce projet et on a eu gain de cause. Et ce qui nous a un petit peu fédérés, et élargi au reste de la Bretagne. Donc ce collectif Bretagne contre la ferme-usine a plusieurs modes d'action, des recours juridiques, des actions classiques, manifestations. Et en mars 2022, on a mené une action de désobéissance civile, pacifiste et non violente, pour dénoncer ce modèle agricole qui va dans le mur et qui entraîne avec lui la disparition du nombre de paysans, des pollutions diverses et variées, et qui va s'effondrer sur lui-même à un moment donné. Ben voilà, comme tu vois, on est bien dans une impasse.
2: Ouais, au bout de...
1: Au bout, dans le milieu de l'impasse, et au bout, en fait, si tu peux continuer à pied ou à vélo, qui te ramène après dans la zone où il y a le magasin de producteurs, justement. Et voilà, puis moi j'ai eu la chance et le bonheur aussi de pouvoir construire une maison il y a 8 ans maintenant, mais après avoir passé plus de 10 ans en mobilhome avec ma femme et les enfants. Okay. On s'est retrouvé par le bouche à oreille une cinquantaine de manifestants et on a érigé un mur de parpaing symbolique non maçonné sur la voie ferrée à 200 mètres de l'usine Sanders et de l'usine Gouessant qui sont voisines sur la commune de Saint-Gérand. Donc c'est une voie ferrée mais juste pour le fret, il n'y a pas de passagers. Et en fait c'était un train de blé qui a été arrêté selon le protocole ferroviaire avec des pétards avertisseurs et fumigènes en toute sécurité. Et symboliquement les vannes des wagons ont été ouvertes et un peu de blé a été déversé sur la voie. Donc c'était non pas du blé détruit mais simplement déversé sur la voie. Et on a profité de cette action pour faire une tribune médiatique pour dénoncer justement les dérives de l'agro-industrie avec notamment les importations toujours croissantes du soja en provenance d'Amérique du Sud au port de l'Orient. Et c'est bel et bien ces deux coopératives qui sont le plus importatrices en volume de soja, majoritairement issu de déforestation en Amazonie.
2: Suite à cette action, en fait, ça a été le début de trois, presque quatre, en fait, longues années de procédures judiciaires qui, là, est en train d'arriver à son terme. Comment est-ce que vous avez vécu ces années-là ?
1: Donc, l'action a été filmée et mise en live sur les réseaux sociaux et fermement condamnée jusqu'au plus haut sommet de l'État par un ministre de l'époque et l'agro-industrie dans son ensemble qui a dénoncé cette action.
2: Terroriste,
1: éco-terroriste. On allait participer à la famine en Afrique et au Moyen-Orient. On aurait pu faire 2 millions de baguettes avec ça. Il y en a qui disaient qu'il mériterait même la peine de mort. Enfin voilà, ça a fait du bruit, on va dire. Et post-action, on était 25 à avoir envoyé un CERFA par nos avocats, comme quoi on certifiait avoir participé au bon déroulement de l'action. Et quelques semaines après ça, il y a eu une vague de perquisitions, garde à vue, et on s'est retrouvé 12 des 25 appelés à comparaître au tribunal de l'Orient pour une mise en examen et un contrôle judiciaire qui a duré 2 ans et demi. On a fait 2 demandes de levée de contrôle et qui ont fini par être levées, je crois, 5 ou 6 mois avant la date du procès qui a eu lieu le 15 décembre au tribunal de l'Orient. On a eu du coup, alors en premier lieu, un gros soutien avec environ 300 personnes qui nous attendaient en soutien devant le tribunal, avec un petit village associatif. Et puis une belle fenêtre médiatique aussi, avec quelques médias indépendants qui ont couvert l'action et ont pu relayer en fait notre dénonciation de l'agro-industrie qui va dans le mur. Et puis au sein du procès, nos 5 témoins de citation se sont enchaînés parfaitement bien, très complémentaires, donc des scientifiques, des chercheurs, des journalistes qui de façon complémentaire ont amené un petit peu aux yeux de la juge les méfaits de l'agro-industrie et comment tout était verrouillé avec une sorte d'omerta de l'agro-industrie bretonne et puis tous les dégâts et les dérives de l'agro-industrie sur la Bretagne en entier.
2: Même si la décision, donc, elle n'a pas encore été rendue publique, dans quel état vous vous trouvez avant l'annonce ? Il est question peut-être de peine de prison avec sursis, d'amende, etc.
1: En fait, on est sorti de là, chacun, chacune, assez satisfait de ce qui s'est dit dans la longue audience qui a duré presque 11 heures d'audience. La présidente a dit que c'était un procès un peu hors norme, atypique et original. Mais on est sorti de là la tête haute. Et un peu fier d'avoir mené cette action, parce que c'était le but, c'était de mettre sur la table au débat public les dérives de l'agro-industrie bretonne. Et les parties civiles n'ont pas brillé finalement par leur intervention, au contraire de nos 5 témoins de citation, comme je vous disais, et de nos 3 avocats qui représentaient du coup l'écologie et l'environnement, un avocat de droit pénal, et puis un des avocats des soulèvements de la terre, là, qui a dit qu'il y a urgence et nécessité d'agir. Il y a des plans d'action de l'État qui sont mis en place, mais qui ne fonctionnent pas. Je peux les énumérer vite fait, le plan algues vertes, le plan protéines végétales, le plan écophyto, les lois Egalim 1, 2. En fait, combien de plans qui coûtent des centaines de millions d'euros tous les ans aux contribuables, qui sont un fiasco, ça marche pas. Les algues vertes prolifèrent, il y a de plus en plus de consommation de pesticides, il y a de plus en plus de soja qui est importé. Donc combien de crises sanitaires et climatiques va falloir qu'on endure ? Et d'où ce cri d'alerte et d'alarme qui dénonce ce modèle, parce qu'en fait il est couvé par l'agro-industrie et sa branche communicante, comme quoi il faut qu'on nourrisse le monde.
2: Est-ce que vous vous attendiez à ce qui s'est passé, enfin à la lourdeur de cette procédure et puis aux conséquences que ça a eu sur vous, puis aussi j'imagine sur votre activité économique, sur la vie à la ferme? Est-ce que vous vous attendiez à ça ?
1: Je savais quand même où est-ce que je mettais les pieds en participant à cette action de désobéissance civile, mais j'imaginais pas une telle répression judiciaire parce que comme je le dis et je le répète, il n'y a pas eu de violence, il n'y a pas eu de destruction de biens publics, il n'y a pas eu d'atteinte à l'intégrité physique des personnes, c'était une action symbolique, mais il y a eu quand même une répression judiciaire un peu hors norme qui s'est exercée pendant de longues années sur nos épaules. Moi, à titre perso, j'ai un bon entourage, un bon réseau et ma famille était solidaire, mais chacun des 12 l'a vécu différemment et on était content quand même qu'on ait enfin une date de procès pour pouvoir décliner notre tribune. Je suis de Vannes, moi, fils d'ouvrier, travailleur dans le social, et puis à travers les voyages et surtout des rencontres avec notamment des paysans paysannes là, qui disaient bah, si tu as envie de changer le monde, il faut retrousser tes manches, on a besoin de monde. Et puis du coup avec mon associé et qu'on était potes de collège.
2: Ah ouais, ok.
1: On a eu ce projet-là d'installation. On est passé un petit peu pour des foufous à l'époque parce qu'on était dans les premiers paysans boulangers. Donc là tu vois on cultive les céréales, qu'on trie tout avec le trieur qui est derrière. Le silo qui est là, c'est notre stock de blé. On fait un mélange de blé, blé de printemps et blé d'hiver. Et puis en rotation aussi on met du seigle, du sarrasin, qui là sont plutôt en big bag. Au-dessus, on remplit la trémie en bois qu'on a fabriquée nous-mêmes. Et après, on a acheté il y a une dizaine d'années maintenant, le moulin.
2: Si on écoute un peu les éléments de langage de l'agro-industrie, ce qu'on entend, c'est que les agriculteurs, notamment dans le système conventionnel et industriel, fournissent déjà des efforts pour une agriculture plus durable, qu'un verdissement est en cours, qu'il y a des efforts de mener. Et ma question, c'était, est-ce que ici, dans le Morbihan, il y a des enjeux particuliers autour du système agricole qui est en place ?
1: En fait, le modèle agricole dominant est conscient des enjeux et du virage qu'il doit prendre, mais ne le fait pas. L'enjeu au niveau des algues vertes dans le Morbihan particulièrement, elles sont maintenant depuis quelques années rendues en rade de l'Orient et en fait provoquent des gênes au niveau touristique avec des odeurs pestilentielles notamment devant la cité de la voile d'Éric Terberly, la petite commune de Locmiquélic qui n'a pas la capacité financière de nettoyer ses plages et le port de l'Orient qui voit toujours une croissance des importations de soja issus d'Amérique latine. Et du coup, on voit les filières d'élevage qui s'industrialisent toujours plus, le nombre de paysans qui disparaît. À la Confédération paysanne, tous les ans, on est de sortie pour demander que les mesures agro-environnementales et climatiques, ce qu'on appelle les MAEC, qui ont un succès franc en Bretagne, avec plein d'agriculteurs bretons qui veulent s'engager, mais vient la question du financement de ces mesures, qui sont toujours en suspens. Et du coup, il faut toujours qu'on soit de sortie, gueuler et se mobiliser, pour que finalement, ça ait lieu. On devrait au contraire avoir un feu vert, un signal clair et net envoyé à tous les agriculteurs bretons comme quoi il est temps de changer de modèle et on vous accompagne financièrement, techniquement bien sûr, mais surtout financièrement à changer de modèle. Mais on voit que la mayonnaise, elle prend pas. On voit aussi le modèle agricole dominant avec le syndicat majoritaire qui est forcément lié à l'agro-industrie et les coopératives agricoles qui ont des intérêts financiers là-dedans. Et les intérêts financiers, c'est qu'il ne faut pas que ça change. Mais du coup, il y a nécessité à agir pour sauvegarder le nombre de paysans. Je rappelle qu'il y a 100 000 fermes qui ont disparu en 10 ans, 40 000 petites fermes les 3 dernières années. Et en fait, il faut une volonté politique, mais aussi une volonté des acteurs du modèle et du monde agricole à ce que ça change, mais rapidement.
2: À l'automne 2025, la Confédération paysanne du Morbihan, elle communiquait au moment d'une rencontre avec le nouveau préfet pour mettre en lumière justement certains dossiers qui sont propres au territoire. Il était question de qualité de l'eau et aussi des maladies qui touchent les élevages ici dans le Morbihan.
1: Sur le premier sujet de niveau sanitaire, effectivement, la Bretagne cet été a été fortement impactée par la vague de FCO, c'est la fièvre catarrhale ovine. Et on demande purement et simplement l'ouverture d'un guichet d'indemnisation pour toutes celles et ceux qui ont été impactés, ce qui n'est pas gagné au jour d'aujourd'hui. Et on n'arrête pas aussi de remettre sur le tapis la cause essentielle qui est la chute de la biodiversité et le réchauffement climatique qui forcément, mécaniquement, vont conduire de plus en plus de maladies dans les élevages et aussi avec les filières d'élevage qui s'industrialisent, des fermes toujours de plus en plus grandes, concentration des animaux, des filières aussi très segmentées où finalement il y a de moins en moins de fermes autonomes et autarciques, il y a le camion d'aliments qui passe, les techniciens, les commerciaux, enfin c'est en fait il y a du monde à passer sur les fermes et qui mécaniquement entraîne la propagation du virus. Et par exemple au niveau de la grippe aviaire, tant qu'on ne baissera pas un peu la densité au sein des élevages et qu'on n'enlèvera pas un petit peu de densité des élevages à forte densité sur l'ensemble du territoire français et qu'on ne retrouvera pas de la rusticité aussi dans les races, on sortira jamais de là. Et pour le sujet de qualité de l'eau, c'est dans le cadre de la révision du SAGE, donc le schéma d'aménagement de gestion de l'eau, où en fait il était proposé à travers une concertation publique exemplaire des collectivités, des citoyens et aussi du monde agricole, une interdiction sur certaines parcelles, mais qui reste minime, c'est quelques pourcents de la surface agricole, purement et simplement l'abandon et l'interdiction de l'herbicide sur maïs autour des zones de captage d'eau, ce qui paraît essentiel et enfantin, mais il y a une levée de bouclier du modèle agricole dominant qui dit qu'il n'a pas la capacité financière de le faire et qui, si elle est appliquée, cette révision, entraînerait la disparition des paysans ou entraînerait une chute de la production alimentaire, ce qui est, à nos yeux est faux. Il faut juste accompagner techniquement et un peu financièrement les agriculteurs qui sont concernés dans ces zones de captage d'eau. Tous les paysans bio le font, on est plusieurs dizaines de milliers à pouvoir produire une alimentation de qualité sans produits phytosanitaires ni herbicides. Et le coût porté à la société pour avoir une autre qualité est démentiel. Au contraire, de préserver à la base la ressource nous paraît essentiel.
2: Quand on parle d'agriculture, finalement, ça vient croiser plein d'autres problématiques et plein d'autres secteurs. Et en l'occurrence, il y a le sujet du logement. Et dans le Morbihan, il y a un sujet là-dessus, que l'installation, elle est aussi liée au fait de trouver et des terres et où vivre.
1: Ouais. Eh ben, il y a eu une bonne nouvelle en 2025. Alors, je ne sais pas quand est-ce qu'elle va être effective, cette loi, mais qui autorise du coup les paysans, paysannes à vivre sur la ferme, dans des habitats léger. C'est incitatif à pouvoir reprendre des terres ou une ferme sans avoir le côté gros sous à sortir pour un logement le jour de l'installation.
2: En sachant qu'ici dans le Morbihan, en particulier sur la côte, l'accès au logement est très onéreux.
1: Ouais, c'est très onéreux, on est un peu victime du coup, on est une zone attractive pour des personnes fraîchement retraitées qui en ont marre des villes et veulent venir se la couler douce sur la côte en Bretagne. Et je vois aussi de plus en plus de personnes venant du sud de la France qui en ont marre de se faire cramer la bouille en été et qui viennent chercher un petit peu de fraîcheur en Bretagne, ce qui est légitime. Mais du coup, il va falloir pouvoir loger tout le monde. Et il nous faut des politiques public local à pouvoir aussi encadrer un petit peu les logements saisonniers, parce que la région Bretagne attend 300 000 nouveaux arrivants dans les 10 ans, et du coup il va falloir loger tout ce monde là et aussi il va falloir mettre sur le tapis le débat sur l'eau, l'accès à l'eau
3: et le partage,
1: exactement, ouais.
2: Et après ça part où?
1: Après ça part juste là, donc le sarrasin, on fait pas de pain avec. On vend de la farine à un copain qui a une crêperie en Irlande. Et du coup, on expédie 4-5 palettes à l'année. C'est un gars d'ici.
2: Ouais.
1: Il est trop content d'avoir du sarrasin d'ici.
2: Ah ouais.
1: Mais sinon, le blé, tout le blé, on le mouline. Et on fait du pain avec. Donc, fournit le classique, du matériel d'occasion. Le four est neuf, mais pétrin, balance, parisien, ça c'est le meuble un petit peu...
2: De stockage, non ?
1: Ouais, où la pâte est à lever, parce qu'elle n'aime pas les courants d'air.
2: Une sorte de gros meuble
1: c'est
2: qui
1: ça,
2: doit être
1: ouais.
2: haut, de à peu près ma taille, quoi, un
1: ouais.
2: peu plus grand, 1m50, entre 1m50 et 2m,
1: ouais.
2: à tiroir.
1: Et puis la table à façonner.
2: Et Marcel, c'est le nom du four.
1: Ouais, parce que chauffe Marcel. Et puis bah, on a la chance et le bonheur de tout vendre notre production sur la presqu'île, hormis le sarrasin que je te dis qui ouais. parle en Irlande. C'est la seule production qu'on exporte. Mais sinon, une grosse AMAP ici, de 50 paniers tous les mercredis. Un magasin de producteurs qu'on a co-créé avec d'autres paysans et paysannes il y a 10, 11 ans bientôt, qui est à 700 mètres d'ici. Et puis on va plus qu'au marché une fois par semaine, marché alimentaire de Sarzeau le samedi matin.
2: Vous vous êtes installé il y a 20 ans sur la ferme là où on se trouve. Vous n'êtes pas issu du milieu agricole. Qu'est-ce qui vous a dans votre vie dirigé vers ce métier-là de nourrir les habitants, les habitantes ?
1: On a eu l'idée avec mon associé, qui était un pote à l'époque, de s'installer en agriculture paysanne et bio pour plusieurs raisons. La première, travailler dehors. Au rythme des saisons, être son propre patron aussi était assez kiffant aussi à l'époque, et puis donner un sens au travail, et puis être les gardiens de la biodiversité. Et pourquoi le maraîchage ? En famille, on est gros consommateurs de légumes. Il va falloir aussi, à un moment donné, parler de baisse de consommation de viande. On mange trop carné. Mais le maraîchage, j'ai toujours eu... Le jardin, ça m'a bien éclaté.
2: C'est aussi dans une dynamique d'auto-alimentation.
1: Ah ouais, oui, tout à fait. Ouais. Être autosuffisant et puis pouvoir faire du troc avec les collègues au marché ou au magasin. Et puis j'avais conscience aussi, en faisant une saison agricole en chèvre laitière, que la traite matin et soir, 7 sur 7, pour moi, à titre perso, ne me convenait pas. Et du coup, je salue d'ailleurs les collègues éleveurs et éleveuses en lait qui se lèvent tous les matins et vont la traite tous les soirs, tous les jours de l'année. Je leur tire mon chapeau.
2: Et alors, on sait qu'il y a la souffrance des agriculteurs, particulièrement en milieu conventionnel, c'est une problématique importante. Comment est-ce que vous vivez, vous, avec les choix que vous avez faits sur votre ferme aujourd'hui ?
1: Ouais, c'est vrai que le monde agricole va mal dans son ensemble. Après, attention, il y a quand même des filières industrielles qui se portent bien. L'année dernière, ou les 3-4 dernières années, ils ont en fait la filière industrielle en cochon à péter les bénéfs. Ils ont vraiment bien vécu, d'ailleurs on ne les entendait pas. Mais comme la Chine est en train de s'organiser aussi pour produire massivement, je crois que là, le prix du porc a un petit peu baissé. Les filières industrielles sont souvent liées aux cours mondiaux aussi, et du coup c'est plutôt en dents de scie. Mais les filières plus d'élevage paysanne, la bio était en recul, était un petit peu dans le mal. Là, elle commence à reprendre un petit peu des couleurs.

d'où ça pourrait être un peu le mot de clôture, la nécessité d'introduire de la démocratie dans l'alimentation. Le monde agricole doit s'ouvrir aux citoyens, citoyennes, aux consommateurs, avec ce que défend la Confédération paysanne et la Via Campesina de la souveraineté alimentaire, qui est bel et bien le droit des populations à choisir en toute conscience leur mode d'alimentation, et que ce soit pas une alimentation qui soit juste subie. Moi, ce qui me kiffe en ce moment, c'est d'essayer d'installer les jeunes. Je lance un petit peu un appel sur les ondes radio. Si parmi vous, vous connaissez des gens qui sont un petit peu perdus, qui savent pas quoi faire au niveau professionnel, ou qui ont envie de changer l'ordre établi, ou de préserver l'environnement en étant les gardiens de la biodiversité, j'invite chacun, chacune à retrousser ses manches et venir rejoindre l'agriculture paysanne.

0: C'est le groupe néerlandais Nusantara Beat avec le morceau Bakar, tiré de l'album éponyme, c'est le premier, sorti le 14 novembre sur le label Glitter Beat. C'est une nouveauté musicale qui a été repérée par Yann Barbotin, le programmateur musical de Canal B. Ce groupe, il avait été, peut-être que certains s'en souviennent, à Rennes et en Bretagne, il y a 2 ans au festival des trans musicales à Rennes. On le retrouvera avec son album sur scène, par exemple à Paris au Point Éphémère le 28 janvier prochain, pour ceux qui passeraient par la capitale. On arrive à la fin de l'émission Vers des Terres, à écouter une fois par mois sur Canal B, Radio Boa et Deezer. Il nous reste quelques minutes pour une recommandation et je m'éloigne un tout petit peu du thème de l'émission pour vous conseiller un podcast pensé pour les jeunes oreilles qui ont entre 5 et 7 ans. Mais les adultes ont aussi beaucoup à y découvrir. Bestioles, c'est un podcast de Radio France, France Inter pour être précis, coproduit avec le Muséum National d'Histoire Naturelle. À la narration, on retrouve le journaliste de l'émission CO2 Mon Amour, Denis Chessou, mais aussi la célèbre comédienne et doubleuse Brigitte Lecordier qui donne vie aux bestioles. Qu'ils soient immenses ou minuscules, les animaux vivent des aventures souvent méconnues. Se nourrir, construire son habitat, s'occuper de ses bébés, c'est la plupart du temps une aventure, une question de survie. Depuis 2021, ce sont plus de 250 épisodes, à chaque fois d'environ 10 minutes, qui ont été mis en ligne. Et les derniers nous font ainsi découvrir le tatou, roi de la carapate, le temps des pluies, petite dame vampire, le mystérieux tardigrade ou encore la hyène femelle alpha. Ce qui est génial, c'est l'immersion qui est rendue possible par le travail sur les ambiances sonores, mais c'est aussi drôle et puis bourré de détails passionnants. Donc, amis parents, vous décotez une de ces petites enceintes, la portative, que vous poserez dans la chambre de votre enfant, mais ça marche aussi en voiture, j'ai testé. Vous lancez un ou plusieurs petits épisodes de ce chouette podcast et vous voilà devenu parent engagé pour la découverte de la biodiversité et puis aussi un peu de la tranquillité. Tout ça sans écran.
1: Oh, c'est bien une hyène tachetée. Elle est à quelques mètres de moi, en train de dévorer à pleines dents le cadavre d'une bestiole. C'est bizarre. On dirait que ses pattes de devant sont plus longues que celles de derrière. Ça lui donne une allure particulière, cet arrière-train plus bas que le reste de son corps. Comme si elle s'affaissait.
2: Répète un peu ce que tu viens de dire. Tu te moques de ma silhouette? Misérable petit humain!
0: C'était le 4e épisode de Vers des Terres. J'espère que ça vous a plu. Vos retours sont les bienvenus auprès de la radio Canal B ou par email à l'adresse lucie.louapre@gmail.com. Vers des Terres qui est donc, vous l'avez compris, une émission écoutée chaque mois sur Canal B, Radio Boa et en podcast sur Deezer. On se retrouve au mois de février, le 20, pour la diffusion rennaise du côté de Canal B. D'ici là, prenez soin de vous, envers et contre tout.
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0: Ça va comme ça, passe des vinyles maintenant.
1: Va te faire foutre.
0: Pardon, qu'est-ce que tu viens de dire?
1: J'ai dit, va te faire foutre.
0: C'est bien ce que

0: Let's play.
1: Voilà. On en a fini avec ce camp. Il est temps de relever un peu le niveau.

mes potes et moi d'aller à la pizzeria sur la pause du midi. Il y avait des bleus partout, hélico, des mauvais regards comme si nous étions la mauvaise vie. Les commerçants les plus à droite avaient été choisis par la production élyséenne pour se rendre à la réception. Difficile de faire un tri parmi tous ces cons, je suppose. 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C'est toujours les mêmes qu'on bosse, ceux qui ont tout, bande d'enclumes. Notre salle des fêtes s'appelait la salle des fêtes en équipée. Et sur la plaque, à l'entrée, au-dessus des cendriers muraux, il y avait son nom et sa tête mal dessinée, avec écrit Henri Guibé, comédien de son temps. Je ne sais même pas s'il est encore en vie, Henri Guibé. Je me rappelle de lui dans Les héros n'ont pas froid aux oreilles. Il était bien dans celui-là.

On a même trouvé Claude le hippie en une du canard local. Le lendemain, souriant à côté de Nadine Morano. C'était la bonne époque. Pour lui faire chier, on lui a doublé sa cotisation à la MJC à Claude.

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Dans la sieste musicale spéciale I'm From Rennes 2026, c'était à l'instant la sélection de Iris 2000 qui nous a fait entendre Bourville, précédé de Luis Miguel, Mounir Bachir et Jérémy Soul. À suivre, une sélection de Odonella avec un titre de Ichiko Aoba.

À l'instant, c'était la sélection de O'Donella avec, dans l'ordre, Ichiko Aoba, Bonnie Banane, Calamity et pour finir, Ibei et Sofiane Pamar. À suivre, la sélection de Mezcal Bomba avec, pour débuter, un titre de Cosmo Sheldrake.

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Avec des morceaux sélectionnés par des artistes de la programmation du festival, Mescal Bomba a choisi pour vous Rousseau, précédé de Muddy Monk, Lassa des Sela et Cosmo Sheldrake. C'est au tour de Don Diaz de vous offrir une sélection qui débute avec un titre de Wendy Heisenberg.

La sieste musicale spéciale I'm From Rennes 2026 numéro 2 est presque terminée. Don Diaz nous proposait juste avant un titre de Alex G, précédé par Violette Grohl et Wendy Eisenberg. Le réveil se fera avec Star Cleaner Reunion qui clôt la sélection de Don Diaz. Merci à Iris 2000, Odonella, Mescal Bumba et Don Diaz pour ces sélections. 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

0: Salut à toutes et à tous, Stone Circus, une émission spéciale, la numéro 3, avec toujours mes acolytes de toujours, à savoir Didier, salut.
1: Salut Stéphane, salut à tous.
0: Merci, et quelle présentation, on sent le mec rodé. Salut Anthony.
2: Salut tout le monde, ça va?
0: Et toi?
2: Bah impeccable.
0: T'es là pour la troisième?
2: En forme.
0: On a la deuxième, on l'avait fait il y a 6 mois à peu près.
2: Oui,
0: t'es revenu là.
2: Exactement.
0: T'as plus de cheveux, c'est bien. Et salut Psyché.
3: Et bonjour à tous.
0: Comment vas-tu?
3: Impeccable, comme toujours.
0: T'es frais?
3: Bah toujours aussi frais.
0: Dispo?
3: Dispo et tout.
0: T'étais en braderie là, t'as trouvé des trucs?
3: Oui.
0: Bon, on parle pendant une heure.
3: Je savais qu'on en parlait pas.
0: Ouais, tu peux faire une braderie n'importe quand dans l'année. Hein.
3: C'est vrai.
0: On parle Néo Psyché, le volume 3. Si vous n'avez pas écouté les précédents, eh bien, ruez-vous sur stonecircus.com pour apprendre plein de choses. Le premier était consacré à la scène un peu mondiale, deuxième scène européenne. Et là, on va revenir à un peu partout. On va aller partout. Et ce n'était pas qu'une histoire américaine. Il y avait aussi en Angleterre des choses qui se passaient, notamment avec les Outskirts of Infinity.
3: Et oui, les Outskirts of Infinity sont un trio anglais de Londres qui s'est formé dans les années 80 et qui aura leur expérience discographique de 87 à 94 en gros.
0: Quand même.
3: Oui, c'est un power trio space rock très influencé par Jimi Hendrix. Ils seront signés sur le label de Nick Salomon, plus connu sous le nom de Bevis Frond, qui Waronzo, ça s'appelle le label. Et Nick joue d'ailleurs sur leurs deux premiers disques.
0: D'accord.
3: Qui sont pour moi les meilleurs.
0: Les pochettes sont sublimes.
3: Ah, les pochettes sont sublimes, ouais, ouais. Donc, ça, il mélange un petit peu les sons exotiques quelquefois. Il y a toujours un morceau un petit peu exotique, comme celui que j'ai choisi ce soir, parce que j'adore vraiment. Autrement, ils refont des reprises de classiques de Cream, Hendrix. Il y aura 5 LP en tout, quand même. Et je connais pas les deux derniers, malheureusement. Ça sonne un petit peu plus prog, mais c'est vraiment très bien.
0: Tu as choisi?
3: Et j'ai choisi un extrait du second qui s'appelle
0: In the Garden of the Mystic. Tout un programme.
3: Tout un programme.

0: Émission numéro 3 consacrée au néo-psychédélisme. Et là, deux belles entrées, à savoir les Outskirts of Infinity que tu as présenté, Psyché. Un intro assez exotique, suivi d'un solo de guitare sublime. Et à l'instant, encore un album et un groupe à connaître et à avoir, les Dukes of Stratosphere, avec le titre My Love Exploded. J'aurais pu vous passer tout le mini LP tellement il est bon, tellement il est génial. C'est encore un truc à avoir, à posséder si vous aimez le néo-psyché. Alors qui se cache derrière ce nom bizarre, Dukes of Stratosphere? L'album s'appelle 25 O'Clock, 25ème heure, sorti en 85 sur Virgin. Et bien ce sont les membres d'XTC qui ont décidé de faire une sorte de spin-off groupe avec des noms marrants. Ils ont transformé leur nom, à savoir le leader d'XTC, Andy Partridge, devient Sir John John. Les autres s'appellent Red Curtain, Lord Cornelius, l'autre qui s'appelle E.I.E.I., bizarre. Formé à Swindon, dans le Wiltshire, en Angleterre, au début des années 80, ils enregistreront ce mini-LP, un autre album, 85-86, c'est ultra psyché. La pochette est sublime, un rappel air satanique un peu, je trouve.
1: Oui, et puis Crime, Disraeli Gears.
0: C'est ça, Disraeli Gears, Sgt Peppers. Voilà, je ne sais que dire, tellement ce mini-LP est fantastique. Très influencé par Pink Floyd, les Birds et Hollies. Le leader de XTC est fan des Birds et des Pink Floyd. Donc voilà, ils ont décidé de faire un cartade à XTC. Hein, ça sonne pas du tout XTC, on est d'accord.
1: Ah non.
0: Et tant
1: heureusement.
0: Et tout ça pour dire que ce disque marchera même mieux que les albums d'XTC à l'époque. Il compte pas moins de 20 éditions différentes sur Discogs. Donc voilà. Le deuxième s'appellera Sonic Sunpot, avec une pochette encore une fois sublime, mais sera plus pop, moins psyché. D'ailleurs, je crois que le leader disait qu'il était vraiment dégoûté que ces disques-là marchent mieux qu'XTC. Comme quoi, les gens préfèrent des copies de trucs psychés que ce que faisait XTC, peut-être plus original. Moi, je préfère les copies. Hein,
1: moi aussi.
0: Et il prévoyait d'enregistrer un album glam et opéra rock par la suite, qui ne s'est jamais fait, on ne sait pas pourquoi. Peut-être qu'ils étaient dégoûtés, ils sont repartis XTC, et voilà. Qui enchaîne, messieurs? Ça serait pas le japonais Anthony?
2: Exactement, si tu préfères les sushis au patchouli, eh bien...
0: j'aime les deux.
2: Je t'invite à écouter Kigagaku Muyo.
0: Oula, tout. Alors, un programme là.
2: Ouais, un groupe japonais. Hein,
0: fondé, si jeune.
2: Fondé à Tokyo en 2012. Alors, Kigagaku Muyo, ça veut dire motif géométrique.
0: Non.
2: Si.
0: T'as vu tes Kigagaku Muyo, ils sont mal faits.
2: Donc, on va s'écouter un extrait du deuxième album. Alors, ils sortiront un flopé d'albums. Hein, jusqu'à ce jour, je crois qu'il y a 8 albums et 6 singles.
1: Oh là là, les Japonais.
2: Entre 2013 et aujourd'hui.
0: Ils sont fous.
2: Ils sont fous. Alors, c'est une musique mélange entre du rock psyché 60s, 70s avec. Des petites, un petit peu de folk japonais traditionnel, un peu de krautrock et des influences indiennes. Parce qu'il y a un des musiciens qui joue du sitar.
0: D'accord.
2: Hein, et donc ce qu'on va s'écouter aujourd'hui, donc le titre c'est Streets of Calcutta.
0: Ah, la reprise.
2: La reprise, exactement. Ouais. Donc un morceau instrumental. Hein,
0: sur Amanda Shankar, c'est ça?
1: Yes.
2: Ouais. Amanda Shankar.
0: Yes.
2: Exactement, voilà. Ouais. Donc sorti en 2014 et l'album s'appelle Forest Lost Children.

0: Tandis que Didier se bat avec son casque. À l'instant, c'était les. Alors, un groupe qui a un curieux nom, il s'appelle Bad Liquor Pond. Qu'est-ce que c'est que ce truc ?
1: Voilà, avec le morceau Skylibe. C'est un groupe de Baltimore, dans le Maryland.
0: Comme tout le monde sait.
1: Voilà, aux USA.
0: Merci.
1: Fondé en 2005, trois albums entre 2007 et 2012, et un quatrième eh bien, en 2022, après 10 ans de pause. Alors, je ne vais pas trop m'étendre sur leur bio.
0: Il n'y a pas de place.
1: Déjà, voilà, je pense à mes collègues hein, qui...
0: Ouais, t'as rien à dire, quoi.
1: Et puis surtout, ouais, voilà.
0: La pochette est sublime, hein. Didier.
1: Ah, sublime, ouais. Avec. Alors, l'album, c'était extrait de leur deuxième album, Radiant Transmission, sorti en 2008. Et comme tu disais, ouais, très belle pochette avec Claudia Cardinal, d'ailleurs.
0: Ah
1: dessus,
0: ouais, j'avais pas vu.
1: Edgar Allan Poe, oh. Entre autres. Voilà.
0: C'est toi qui m'as fait découvrir ce groupe parce que je ne connaissais point avant. Merci, Didier.
1: Eh bien, c'est à peu près pareil. Il y a un mois, alors.
2: Ça, plus d'écho. Hein.
0: Le mec, il fait comme s'il connaissait ça depuis 20 ans. Ouais, bon. La base. Bon, tiens, à propos de la base, on va y revenir avec. Avec Sundial, groupe mythique de cette scène néo-psyché. Pour moi aussi, c'est une référence. C'est ce disque, il faut absolument l'avoir. Ils sortiront quand même une vingtaine de disques entre début 90 et maintenant. C'est toujours en activité autour du membre fondateur et guitariste Gary Ramon, qui jouait avant dans les Modern Art, moins intéressant que Sundial. Sundial, le premier disque est vraiment, comment dire, c'est un maître étalon du néo-psy pour moi. C'est,
2: ah, complètement,
0: c'est,
2: ah oui, oui,
0: incroyable.
2: Du psy anglais, c'est une des meilleures choses qui soit sortie.
0: Vous écoutez ça, vous en prenez plein la gueule.
2: Tout
0: c'est
2: est bien.
0: Bourré de wah-wah, de fuzz guitare, ça chante bien, il y a de la reverb partout, du phasing. C'est superbe, il y aura deux pochettes, pochette originale avec le château, noir, blanc, noir, gris, rouge là. Superbe, sorti sur Tangerine à l'époque, tu me corriges psyché si c'est pas bon.
2: Bah, premier label, leur label ça. Privé.
0: Puis après, private. Une autre pochette beaucoup plus moche.
2: Repris sur UFO.
0: C'est ça. Mais il faut avoir ce disque, ça a été réédité maintes et maintes fois, c'est un petit succès hein, quand même, marchera bien ce disque. Après ils s'envoleront plus sur des trucs beaucoup plus pop, beaucoup plus même limité FM de temps en temps, ça reste correct mais bon. Avant de revenir avec Acid Yantra, un autre disque début 2000, fabuleux aussi, voilà, après ils se perdront dans des trucs très électroniques par moment, d'autres crowd rock, bref.
1: Tu dis qu'il y a combien d'albums ?
0: Oh, une vingtaine. Bon,
1: ah oui, j'ai arrêté il y a très longtemps.
0: Oui, il y a très longtemps, je pense. Ouais. Mais vraiment, il y en a beaucoup. Hein. Ils en ont sorti beaucoup récemment. Après, il y a à boire et à manger là-dessus. Mais bon, on se contentera d'écouter le premier album et à posséder de toute urgence ce disque hein, qui s'appelle Other Way Out. Le titre, c'est Exploding in Your Mind. Je vous propose le mix Color. Il y en a eu plus.

0: Yeah, hyper psychédélique, c'est le thème de ce numéro 3, enfin il y en a 4, et on a déjà enregistré les 1 et 2, vous pouvez les écouter sur stonecircus.com. Numéro 3, néo-psyché, avec la fine équipe Stone Circus, on a écouté là un truc incroyable, c'était pas le Sorting Star Elevator psyché, mais qui était-ce donc?
1: Et non, c'était Burning Ren.
0: Incroyable.
1: Oui, à ne pas confondre avec Burning Ren, qui est un groupe de hard rock avec des cheveux pas possibles.
0: Ils viennent pas de Rennes.
1: Non, non, ceux-là viennent de Dallas au Texas, donc ça se ressent parce qu'ils ont un son exactement le même que le Sorting Floor Elevators avec la cruche et tout et tout et tout. Donc ils ont fait. Ils existeront en fait de 89 à 96. Ils sortiront 5 albums et 3 45 tours sur Rockadelic, qui est le meilleur label de réédition et de groupe garage
0: c'est
1: et psyché.
0: Cher,
1: oui. Oui, mais tous les disques sont bien.
0: C'est vrai.
1: Et le label, malheureusement, n'existe plus parce que le mec qui le tenait, Mark Miglione, s'est suicidé. C'est bien triste.
0: Ouf.
1: Bon. Après, le leader sortira un disque sous le nom de Full Eye Lens, aussi sur Rockadelic.
0: Inconnu au bataillon.
1: Et s'il y a un album sur Rockadelic qui est bien, qui est plus garage, mais qui est très bien aussi. Et ensuite, Texas Folk Society.
0: D'accord.
1: Voilà.
0: Parfait.
1: L'histoire.
0: C'était vraiment excellentissime.
1: Cet album-là, c'est le troisième. Pictures in the Fire est à conseiller, mais d'un bout à l'autre.
0: Absolument. Après, le Texas, on part où, mon cher Anthony?
2: On reste aux US, à Orlando, plutôt dans les années 2020, plutôt 2021, avec Timothy Harry. Alors, pas confondre avec Timothy Leary.
0: C'est volontaire.
2: Mais
0: je pense,
2: bien sûr, c'est complètement volontaire, le fameux psychologue qui prenait l'usage du LSD.
0: Ouais.
2: Donc, ils sortiront un album studio et 5 singles entre 2015 et 2023. Excellent single, le quatrième. Voilà. Enfin, j'adore le quatrième single qui est passé dans Sound Circus il y a, à cette époque, à la sortie, voilà, donc avec le titre Acid Lake. Un voyage sonore avec plein de riffs de guitare psychédélique, avec du bass groovy et un son. C'est très hallucinant.
0: Hypnotic Bridge, encore fameux label. Hein,
2: et encore le label.
0: En fait, tout est à conseiller quasiment chez eux. Hein. Ils sortent quasiment que des singles et à chaque fois, c'est brillantissime.
2: Ah oui.
0: Et est-ce qu'on pourrait se l'écouter
2: tout de suite.
0: Allez.
2: Acid Lake.

0: Houston Circus, volume 3 pour ses émissions psychédéliques, néo-psychédéliques, pardon, de 1980 à nos jours. Et là, on a écouté deux petites merveilles. Le premier, c'était Timothy Leary, hommage à Timothy Leary. Le titre Acid Lake que tu avais choisi, Anthony. Et à l'instant, on était parti, waouh, en Russie, Didier.
1: Voilà, à Ekaterinburg.
0: Oh la vache, tu parles mieux russe qu'anglais quand même.
1: Non, peut-être pas quand même, c'est.
0: Si, c'est vrai.
1: Donc, groupe qui ont sorti deux LP en 2013 et 2014 et quelques singles. D'ailleurs, le morceau que l'on vient d'écouter, New Space.
0: Tu peux me dire en russe que ton cyrillique est beau, je crois. Vas-y.
1: Non, déjà, j'arrive pas à le lire.
0: C'est que c'est pas bon à manger, alors à vomir.
1: Et donc, New Space est extrait d'un 45 tours sorti en 2013.
0: C'est incroyable.
1: Ouais, très superbe, avec des effets sonores, wow. Reverb, tout ça. Tout n'est pas
0: bon à dire.
2: Ah bon.
0: Ah, c'est génial. Ouais. Franchement, Polska Radio One, allez acheter au moins ce single. Même l'album, ça s'écoute, hein, ouais. Mais celui-là, waouh, on est niveau stratosphérique.
1: Ouais. À noter que ce titre, l'excellent morceau, eh bien, on pouvait l'entendre dans une excellente compile. Mais que d'excellente. Une excellente compile sortie eh bien, pour les 20 ans d'une excellente émission de radio.
0: Monsieur
1: le
0: trop
1: nom
0: bon.
1: M'échappe. Mais...
0: Je ne sais pas, oui. Ouais. Je les avais contactés parce que ce morceau-là, moi, j'étais tombé sous le charme, un truc vraiment au pif, j'avais écouté ça. Et je les avais contactés pour leur demander s'ils voulaient être sur la compile des 20 ans de Stone Circus, sorti en 2015. Et j'avais gentiment accepté. Et voilà, c'était une autre paire de manches pour leur envoyer les disques à Ekaterinburg. Par contre, je vous raconte pas les frais de port. Mais le voilà, charmant comme tout, ils avaient envoyé ça. Et étaient d'accord pour figurer sur cette compile qui est épuisée. Comme moi.
1: Non. Oui.
0: Ouais, voilà. Vous y retrouvez d'ailleurs Baby Woodrose, Wedge sur la compile.
1: Les Cynics.
0: Et Vibravoïde, les Cynics. De la crème, de la crème. Bon, après s'être passé de la pommade, on va aller retourner du côté des États-Unis avec un groupe que je crois qu'on a tous vu en concert et qu'on aime beaucoup, les Mystery Lights. On ne peut pas passer à côté de ce groupe dans cette spéciale néo-psyché. Mystery Lights, deux albums. Ils sont originaires de Salinas en Californie, mais en fait émigrés à New York et depuis vivent à New York. Je dis deux albums, il y en a quatre. Entre 2009... et de 2019, pardon, puisqu'il y a deux disques qui sont un peu test, cassette, démo, on ne sait pas trop. En tout cas, leur premier grand disque, il sort sur Wick Record. Et savez-vous ce que c'est que Wick Record? Eh bien, c'est la sous-division de Dapton, qui ne sort que les trucs garage et psyché. Bizarre, parce que Dapton, c'est quand même un label plutôt soul. Est-ce que tu te souviens, psyché, quand on était ensemble à Williamsburg? Eh bien, on était juste à côté de Dapton Record.
2: Exactement, oui.
0: À côté des Rabbi Jacob.
2: Ah bah oui.
0: Eh bah, ben, ils étaient là.
2: On aurait dû aller
0: ben
2: chez
0: ouais,
2: Dapton.
0: On aurait dû sonner à la porte. Bon, grosse influence garage hein, des Mystery Lights, sa voix très haut perché, très nasillarde. Gros fan des Music Machine, Electric Prune, Shadows of Night et bien d'autres. Chocolate Watchman, Fuzz, Farfisa au programme. Et leur deuxième album, d'où est tiré ce single qu'on va passer, là, ce morceau, Too Much Tension, est une petite merveille avec sa pochette faite de collages, très psyché. On les a vus sur scène une ou deux fois, je ne sais plus de mémoire.
3: Moi, trois fois, je pense.
0: Trois fois,
2: ils sont venus à Rennes.
0: D'accord. Ça a toujours été une grande, grande claque. Too Much Tension, Mystery Lights.

0: et le morceau presque jusqu'au bout. À l'instant, c'était les Pétales. Joli nom de groupe.
1: Oui, joli nom. En fait, c'est un groupe américain qui vient de Milwaukee dans le Wisconsin. Ils existent
0: dans le Wisconsin.
1: Ben oui. Bah, tu dis comment, toi?
0: Wisconsin.
1: Ah oui, bah peut-être.
0: Pas de Z.
1: Ah non. Sin, alors. Ils existeront de 92 à 94. Auront le temps de sortir 2 LP et 4 45 tours. Donc, il y aura une reformation dans les années 2003 pour un CD sorti uniquement en Australie que je ne connais pas. Donc, ils font un folk rock psyché, pas très. C'est pas vraiment le représentatif de ce qu'on a entendu, avec une chanteuse qui s'appelle Carrie Wolfe, sublime, qui rappelle tous les groupes US, un peu comme Jefferson Airplane, okay, etc., etc.
0: Très West Coast ?
1: Oui, on l'a pas entendu vraiment dans ce morceau qui est pas très représentatif, mais que j'aime beaucoup.
0: Ah oui, il est génial.
1: On peut dire que, on en parlera plus tard, mais John Frankovic de Plasticland joue sur leurs albums.
0: Ah ouais, qu'on et écoutera plus tard dans l'émission numéro 4.
1: Oui, ben à la 4, je crois que c'est prévu.
0: Prévu dans 6 mois. L'émission numéro 3, quant à elle, est presque
2: déjà
0: terminée. Oh, t'es tout à fait acteur studio, toi. Oh, déjà. Allez, montre ton enthousiasme. Oui, c'est presque fini. On va conclure cette émission, mais avant, comme d'habitude, il y aura une émission 4 et la dernière. Vous n'avez pas vu les 1, 2 et 3, eh bien ils sont en podcast sur stonecircus.com. Courez les écouter, les partager, les liker, faites la promo pour Stone Circus. Et avant de terminer, on va te laisser la parole une dernière fois pour cette émission. Anthony.
2: Oui, on va conclure avec les Australiens ou un groupe qui s'appelle ORB ou Orb.
0: Ne pas confondre avec le groupe Electro.
2: Exactement, il y a un groupe Electro qui a ce même nom, un groupe anglais Electro, hein,
0: c'est ça.
2: Qui emprunte ce même nom. Eux, ils sont originaires de Geelong, dans l'état de Victoria en Australie. Voilà. Alors, dans ce groupe, il y a des anciens membres de Frowning Cloud. Wow. Qu'on a vu à Rennes.
1: Non.
0: Mais oui.
2: Qu'on a vu à Rennes, qui était assez décevant, c'est d'ailleurs. Vrai,
0: c'était au Mondo, non?
2: C'était au Mondo, ouais, voilà, tout à fait. Ouais. Je voulais absolument les voir, et franchement, j'étais vraiment déçu de leur prestation scénique.
0: Ouais, je suis d'accord.
2: Je pense très fatigué de leur.
0: L'Australie, c'est pas à côté. Hein.
2: Exactement. Donc, si on revient à Orb, ils sortent 3 albums studio et 2 singles. Ce qu'on va s'écouter tout de suite, c'est issu du deuxième ou troisième album, pardon, qui s'appelle Space Between the Planets.
0: Magnifique titre.
2: Excellent titre. Sorti sur le label Flightless, le même label que King Gizzard, et également. C'est pas ici, mais Emil and the Sniffers, par exemple.
0: Ah ouais.
2: Voilà.
0: Ah ouais, avec la pochette, la nana qui fait pipi, là,
2: voilà,
0: qui fait scandale en ce moment. et je voulais rajouter, c'est vrai qu'on n'a pas, je l'ai dit dans la première émission, mais je le répète, on a volontairement pas mis King Gizzard, aussi Ty Segall et consorts, hein, même s'ils ont une importance capitale dans le néo-psychédélisme. C'est parce qu'on les trouve partout, on les écoute partout, ces groupes-là, qu'on a choisi des choses un peu plus obscures. Voilà pourquoi. Merci encore une fois, les gars. Est-ce que vous êtes prêts pour faire une quatrième ensemble?
3: On a le choix.
1: Bah, écoute, on n'a pas le choix, je crois. Hein.
0: Ah non, vous n'avez pas le choix. On rappelle qu'il y a un chèque qui tombe.
1: Ah bah,
0: allez,
1: on revient alors.
0: Bisous, merci à vous. Hein.
2: Salut.
4: Salut.

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0: Eh bien bonsoir, vous êtes bien sur Skanking Time, sur Canal B, le grand retour après plus de 2 mois de non-direct. On a eu pas mal de rediffs, heureusement notre ami Yann Barbatrax nous a logé pas mal d'émissions, ce qui a permis de faire face à cette pénurie de direct qu'a connu l'été Canal B1. On est de retour, c'est formidable et on est presque au complet. Il nous manque Mister Bonze, Monsieur Erwan, avec qui j'ai débuté Skanking Time.
1: Ça oui, va, c'est
0: Erwan
1: sûr. Ça va bien et toi?
0: Ouais, écoute, ça va. Il fait super beau. C'est encore l'été total. Il y a notre ami Adriano De Roma qui est là aussi.
2: Ciao à tutti.
0: Monsieur Scantin qui est là, le grand retour de Scantino.
3: Il va plutôt pas mal.
0: Dans les coulisses, nous avons Madame Morgan, nous avons Monsieur Blamblam que vous connaissez forcément. On aura aussi quelques annonces à faire en ce qui concerne Madame Morgan. Et on va faire cette Skanking Time de retour de rentrée 2026. Il n'y a pas de thème vraiment ce soir. On se fait plaisir, on amène des vinyles, on les joue entre amis et on diffuse sur les bonnes ondes de Canal B. Vive le direct, vive Canal B. Et c'est parti, je vous propose justement de démarrer avec un live de Prince Buster, magnifique live au Ram Jam Club, un live de 1967, incroyable, et là on entend une personne hystérique, t'en souviens-tu,
1: ouais,
0: monsieur Erwan?
1: Complètement, ouais.
0: Je vais peut-être pas vous mettre tout le temps, parce qu'elle a tendance à perturber un petit peu le direct.
1: Elle est assez agaçante, ouais.
0: Elle a l'air vraiment d'aimer Prince Buster, c'est le moins qu'on puisse dire.
1: Oui.
0: Et donc vous allez voir, je vais vous laisser l'intro, la présentation de ce concert, avec deux morceaux les plus connus du Prince Buster, le roi du ska. On commencera avec Madness et Take It Easy. C'est un morceau, vous allez voir, c'est du live, c'est Skanking Time. Vive le direct, c'est parti pour cette rentrée, messieurs, dames.
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0: Waouh, je vous l'avais pas, je vous avais pas menti avec ces deux morceaux, plus l'introduction du live de Prince Buster de 67, magnifique morceau. On a eu le droit au Madness, hein,
1: classique,
0: grand classique, hein, ce qui a donné le nom à Madness, le groupe qui a beaucoup repris justement Prince Buster. Et Take It Easy à l'instant même, notre association,
1: portait
0: ce nom-là, monsieur.
1: Exact. Erwin. Et parce que je crois que moi, je te l'avais vendu le 33 tours là.
0: Bien sûr, exactement. Ouais. Il y a plus de 20 ans. Hein,
1: ouais, beaucoup plus de 20 ans, ouais. Non, et en plus, c'est un semi-officiel. Qu'il est sorti qu'en Angleterre. Là, c'est le pirate que je t'avais vendu, mais...
0: À prix d'amis, d'ailleurs.
1: Je ne sais plus à combien, mais on les trouvait... c'était les Allemands qui rééditaient ça.
0: Ça s'appelle Made in West Indies, pourtant.
1: Ouais, mais mets ce que tu veux sur la pochette. Hein. Quand c'est un pirate, t'y vas gaiement, hein.
0: C'est pirate. Ouais, ça porte bien son nom d'ailleurs.
1: Un son assez correct quand même.
0: Oui, carrément.
1: Sauf l'hystérie qui.
0: Il y a un peu trop le micro sur le public. Hein,
1: ouais.
0: Qui a l'air de passer une sacrée soirée.
1: Ouais, mais des fois c'est un peu ça. Les lives, ils accentuaient un petit peu. Ils voulaient montrer un petit peu l'ambiance, entendre l'ambiance.
0: Se faire mousser, quoi.
1: Ouais, et des fois c'est un peu trop. Le public est un peu trop présent. Après, ce qu'il faut dire, c'est qu'on est dans les années 60, fin 60. Le système pour enregistrer les albums live n'était pas non plus.
0: Aussi performant que maintenant.
1: Bah voilà, c'est ça. Donc.
0: Au moins, il n'y a pas de lit, hein. Ça c'est sûr.
1: Non, c'est sûr, il n'y en avait pas là.
0: On va continuer si vous le voulez bien. Sur un air rocksteady et pas des moindres, c'est Alton Ellis avec le morceau Rocksteady sur une compilation magnifique de chez Trojan, Games for Treasure Isle, où on voit justement un pirate, tu vois, ça n'a rien à voir avec la production pirate, avec son perroquet, son jaco sur l'épaule, et il a trouvé un trésor plein de 45 tours qui brille, et ça donne vraiment envie sur cette magnifique compile. Vous pouvez trouver du Ken Parker, vous pouvez trouver du Phyllis Dylon, des Technics, du Dennis Al Capone.
1: Elle est très très bien ta compile, elle avait été rééditée d'ailleurs en CD dans les années 2000.
0: Et j'ai vu sur le net une autre, en fait, la numéro 2.
1: Ah ouais,
0: c'était Games from Treasure Island, mais numéro 2, et le pirate est beaucoup moins cool que sur celle-là, il fait beaucoup plus moderne pour l'époque, et cette compile, je l'ai jamais vue. Moi, je l'ai vue circuler, tu l'as vue, Quentin, la numéro 2 ou pas?
2: Pas du tout, mais tu sais, c'est trop marrant que tu me parles de cette compile, parce que j'y pensais tout à l'heure, je me suis dit, mais quelle pochette, parce que...
0: Mm. Et tu vois,
2: je suis très fan de Duke Reed et des périodes Treasure Eyes et tout. Et...
0: C'est la télépathie, Scantino. On est parti donc avec Alton Ellis et le Rock Steady. C'est parti, bande de petits vénards sur les bonnes ondes. Scanal B. J'ai mal calé ce disque, mais il arrive, c'est parti.

0: Je vous ai passé 4 morceaux consécutifs, vraiment là c'était chouette. Hein. On était dans le rocksteady, effectivement, recommençant avec Phyllis Dylon avec le Woman Ghetto, et à l'instant même c'était Stranger Call et le Crying Every Night. On avait rendu un hommage à ce grand personnage qui nous a quitté au printemps 2026, grand personnage qu'est Stranger. Et on parlait aussi, hein, monsieur, tu parlais toi en fait du U-Roy avec Tom Lewis sur Tom Drunk en fait.
1: Hors antenne avec Erwan.
0: Exactement.
2: Ouais, un très très incroyable.
3: Ouais, somptueux morceau.
0: Et c'était mon tout dernier. Je laisse la part belle à monsieur Erwan. Qu'as-tu dans ta besace ?
3: Eh ben, on va s'écouter un peu plus de période fin 60, début 70. Et on est parti avec un classique de Laurel Etken, le morceau Reggae 69.
0: Oh,
3: et on peut le dédicacer.
1: C'est du skinrayé, ça, à fond.
3: Comment ?
1: C'est du gros skinrayé.
3: Oui. On peut le dédicacer à Francesca qui est sur Paris maintenant.
0: Qui a eu vraiment son agrègue.
1: Bien sûr. Ouais.
0: Elle a eu son agrègue.
3: Ouais, félicitations.
0: Félicitations.
3: On s'écoute ça.
0: Comment tu dis en italien, félicitations ?
1: In bocca al lupo.
0: In bocca al lupo, c'est parti. Merci Francesca.

0: Monsieur Erwan, magnifique morceau, là t'as fini sur du lourd.
1: Oui, c'est sûr. Alors, on a pu s'écouter, j'ai enchaîné en fait les 45 tours. Comme ça, au moins, voilà, j'étais un peu plus peinard. Je me suis fait plaisir. On a commencé par un petit Laurel Etken et le Reggae 69 sorti sur un Moon Dust. Alors, c'était une réédition. Il me semble que c'est les Américains qui avaient fait ça. Et ils avaient réédité. C'est un label que seulement de réédition, je crois.
0: Un message que je pourrais pas dire. Hein.
1: C'est vrai?
0: Non.
1: En tout cas, je sais plus quand est-ce que j'avais chopé ça, mais ça date.
2: Je pense que c'est 2011, un truc comme ça, les Moon Dust. 2011,
1: pense. D'accord.
0: T'as même pas la date dessus.
1: Non, y a pas de date, donc je sais plus. En tout cas, très très beau morceau. L'original coûte beaucoup plus cher. Voilà, oui, mais son somptueux morceau.
0: Et ça ressort pareil sur les ondes de Skanking Time, en tout cas.
1: Oui. On était reparti dans l'écurie de Bunny Lee avec sur un Striker Lee. C'était les Bunny Lee All-Star et le Feel Alright, donc Carl Bryan au saxophone. Merci monsieur Julien.
0: Cannonball,
1: je ne savais plus quel instrument avant il le jouait. On l'avait enchaîné avec un Bruce Riffin sorti en 69 sur un Beverly All-Star. Le morceau c'était Long
0: oui,
1: About
0: grand
1: Now.
0: Chanteur qui avait un petit côté de John Holt un petit peu comme ça.
1: Ouais, un petit peu, il a toujours eu une petite teinte soul quand même.
0: Ouais, carrément.
1: On était resté donc là Beverly All-Star, c'était le producteur Leslie Kong.
0: Le Sino de Jamaïque.
1: Tout à fait, on était reparti avec Bunny Lee, parce que Bunny Lee, il a quand même eu une sacrée carrière et beaucoup de morceaux qu'ont eu dans
0: Striker
1: les charts.
0: Lee.
1: Ouais, dans les charts anglais, énormément de la cote. Et il avait un sous-label qui s'intitule Carifta. Et il y a quand même pas mal de belles pépites, donc c'est uniquement des pressages jamaïcains. Il n'y a aucun pressage anglais sur ce label-là. Et c'était Winston Wright à l'orgue, le morceau Keyboard Reggae et Reggae qui était écrit à l'ancienne, c'est-à-dire R-E-2-G-A-Y.
0: Et Winston Mike est toujours vivant et il fait pas mal de trucs sur les réseaux sociaux.
1: Comment ah oui.
0: Non, excuse-moi, je confonds avec Ansel Collins, excuse-moi.
1: Ah oui, d'accord. Ouais,
0: non, rien à voir. Wright, non, il nous a quittés. Excuse-moi, fake news. C'est l'Italien qui me déconcentre.
2: Ouais, perturbe, moi.
1: C'est les poils, là, c'est les poils. On avait enchaîné toujours une instru de chez Destroyer Records, une Niné production, donc c'était Music Police. Là-dessus, j'ai pas beaucoup d'infos, c'était les Japonais de Rocket Chaka qui avaient réédité ça. Même la réédition, c'est comme si c'était un blank, donc il n'y a pas de...
0: Pas de photo,
1: pas
0: rien.
1: Pas de photo, rien du tout, pas de macaron de label.
0: Juste un insert et un petit peu craft. Hein.
1: Ouais, c'est ça. Là, c'était le prochain morceau, c'était Lloyd Robinson, le morceau Cuscus. Et c'était les premières éditions de... Enfin, le label Trojan, au début des années 2000, avait commencé à rééditer des 45 tours parce qu'il s'apercevait que le disque vinyle recommençait à être à la mode. Et surtout, il y avait pas mal d'engouement pour tout ce qui était early. Et donc, ils ont commencé à faire des éditions limitées de 45 tours, et notamment le Lloyd Robinson. Le morceau Cuscus sorti ouais. Sur un Duke Record.
0: Il est sur, tu sais, une compilation, une box set de 45 tours de chez Trojan aussi.
1: Ah, sûrement,
0: c'est
1: parce que
0: 13 Skinhead Reggae.
1: Ouais, c'est un classique dans le thème.
0: 69 ou 70.
1: Ouais, sûrement, ouais. On avait enchaîné toujours dans cette même période, donc les Selecta de chez Trojan. C'était Augusto Pablo et le East of the River Nile. Pardon, somptueux morceau aussi, très planant. Très planant.
0: Avec deux mélodicas.
1: Ouais, c'est ça. Et là, on a passé la barre des années 70, on est plus dans les années 71 et on sent que vraiment le son commence à changer. C'est beaucoup plus, j'ai envie de dire, beaucoup plus ronce que le...
0: Et travailler en studio aussi.
1: Ouais.
0: Plus d'ingénierie derrière.
1: Je sais pas. Où
0: d'effets,
1: plus,
0: d'écho.
1: Plus de reverb, ouais. Parce que le early reggae, c'est très saccadé. On sent, c'est comme si c'était
0: un
1: hachoir.
0: Un côté plus dub, en fait, en gros.
1: Ouais, là, de toute façon, il y a le côté plus dub qui arrive.
0: Est-ce qu'Antino enchaînera avec du rub dub, tu vois?
1: Bah, c'est nickel. Parce que c'est les prémices du rub-a-dub, c'est-à-dire les morceaux un peu early, remixés un petit peu...
2: Non, moi je serais non. Dans le gros rub-a-dub avec un Frankie Paul.
1: Ah oui, d'accord. Donc là, c'est la grosse
0: période. Sur un studio One Disco.
2: Ouais, exactement, monsieur Julien.
1: On était reparti en 71 sur le label Trojan, et c'était le morceau The Pressure Is Coming On,

0: Ouais, tout à fait.
1: Malgré que c'était vraiment au début des années 80 que l'histoire se déroule en fait dans ce film, avec un revival ska en fait en gros.
0: Oui, tout à fait. En tout cas, le morceau date des 1970. Ah oui, non, l'avant-dernier, j'allais dire, c'était bien sûr une instru, mais c'est sous le nom de Judge Dredd, et c'est le morceau Man the Doors, donc c'est un somptueux morceau, très planant aussi, on l'entend, sa voix est en réverb, je sais bien que, enfin moi je l'adorais le passé, quand je passais les disques, ça mettait une certaine ambiance, et le rythme est toujours le même, et je sais pas, je trouve que... On se sent un peu bonhomme.
2: C'est frénétique, ça, quand même.
1: Un gros flow.
0: Ouais, un gros flow. Et le dernier, je peux faire une petite dédicace à Thomas et Bastien, mes deux petites biches.
1: Ta progéniture.
0: Ouais, c'est Desmond Dekker, le morceau No Place Like Home.
1: Parce qu'ils t'écoutent, là.
0: Normalement, ils doivent m'écouter, ouais.
1: Ils ont fait leur devoir ou pas?
0: Bien sûr, ils en avaient pas beaucoup parce que c'est la rentrée.
1: Oui, il est quand même 21h.
0: Ouais, mais ça, ils sont grands, maintenant, ils se couchent un tout petit peu plus tard.
1: Peut-être que t'avais désannoncé tous tes morceaux, Herman.
0: Oui, ça y est.
1: On avait peut-être une annonce à faire, monsieur Blamblam. Pourriez-vous juste faire l'éloge de ce que madame Morgan va produire les prochains temps? Parce qu'elle nous a quitté la fort à faire pour entamer cette semaine. Et donc, vous pourrez la voir quand, en gros, la semaine prochaine?
3: Alors, samedi prochain, elle sera en prestation DJ de 12h à 14h. Alors, dans le bas des Lys. Le bas des Lys, ce sera en face du gasoline, devant le marchand de bière.
1: Donc, pendant le marché.
3: Oui, et la fin du marché, oui, mais ce sera un peu en bas, donc elle sera pas dans le marché elle-même, et le bas des Lys jusqu'à 14h, donc ça va sous groover, sous voilà, de la soul, elle m'a dit, et puis vous verrez bien de toute façon, parce que je suis allé la voir vendredi à Cornu, et elle a fait une grosse prestation alors devant pour I Am From Rennes. Elle avait commencé du folk, et puis il y avait ça dépend du public aussi, il y avait un public assez familial de gens, mais ils ont bien aimé, et après bon bah évidemment soul, rock'n'roll, tout ça, mais bon, ça dépend des fois. Donc Morgane samedi de 12h à 14h au Lys, et puis sinon il y a la soirée sur le club,
1: celle qui commence à se faire connaître sur Rennes.
3: Oui. Alors Morgan sera qu'à l'entrée, elle passe pas 10 parce qu'elle a encore une autre soirée après. Mais ce sera au Café des Champs Libres, parce que l'autre fois c'était au Bistrot de la Cité.
1: Et c'est quel jour?
3: C'est vendredi 18 septembre.
1: Pour de la 100% Northern Soul, est-ce que notre ami italien ira danser?
3: Ah, moi, c'est je sais pas, j'avais pas l'information.
1: Ah, c'est la Northern Soul Soul Club. Ouais, peut-être que c'est pas.
3: Ah, non, c'est Soul et Rhythm and Blues et tout ça. Hein, c'est bon, 50-60s. Bon, après, des fois, il paraît que l'autre fois, certains s'autorisent de la Neo Soul, mais enfin, de la Soul actuelle. Mais enfin, bon, non, il y a les charges qui sont
1: interdites. Il y en a même qui aiment la Modern Soul, paraît-il.
2: Ah. Je réinterdis ça. Moi. Ah.
1: Par exemple, notre ami italien aime beaucoup la Modern Soul.
0: C'est clair.
2: J'ai respiré.
1: N'est-ce pas, Adriano? Parle plus dans le micro, mon ami. Tu es d'accord avec moi?
2: Je suis d'accord avec toi.
3: Merci. Ouais, donc, tu seras au Champ Libre, au Café des Champs Libres. Donc, c'est assez grand. Il faut venir nombreux. Puis, il y a une belle terrasse. Voilà. Et sinon, il y aura aussi au Marché Noir. Alors là, la date, le Marché Noir, c'est une rencontre avec un peu de gens qui font des petites parutions et tout ça. Et bon, c'est à la fin du mois, je crois que c'est vendredi 25 octobre.
1: Ok.
3: À vérifier, oui.
1: À vérifier. Bah merci monsieur Blamblam, monsieur Blamblam qui est toujours là pour...
3: Mais rendez-vous samedi déjà, et puis après le vendredi suivant, le vendredi 18, au Champ Libre. Je vous laisse messieurs, bonne émission de retour. Alors oui, je voulais préciser aux auditeurs, c'est effectivement la première émission en direct depuis 2 mois, parce que effectivement j'ai vraiment dit on est en direct, mais quand c'est des rediffusions, ce n'est pas en direct. Et la semaine dernière, ça a méchamment bugué sur l'antenne de Canal B, excusez, et tout ça, et puis il y a aussi Quentin qui buguait en rediffusion.
1: Oui,
3: et donc voilà, c'était dur pour les auditeurs. Alors mais là, bon, normalement le son est bon et tout ça. Allez, à plus tard.
1: Ciao, merci. Et donc monsieur Scantino, t'as prévu quoi? Il me semble que c'est un rub-a-dub with feelings.
2: Frankie Paul au rub-a-dub.
1: Eh bien c'est parti, vous êtes toujours sur Skanking Time pour clôturer ces dernières 28 minutes.

0: trottinette.
1: Yeah, yeah, yeah. Scantino, t'as passé quoi?
2: Eh ben, je suis passé en 70, du coup, direct en rub-a-dub. On n'en écoute pas souvent sur les ondes, mais moi, c'est vraiment un style que j'apprécie de plus en plus. Donc, on avait commencé par le Michigan Smiley Eyes of Danger, une reprise du coup du Danger in Your Eyes. Le My Britain de U-Roy. Ensuite, on avait écouté School, le Prince Jasbo, un morceau, mais il était assez scotchant. Et là, on s'écoutait Prince Farai.
1: Ah, quelle voix, mais quelle grosse voix baryton comme ça! Il avait un petit côté punk, hein, Prince Farai. Il a même énormément aimé ce style musical.
3: Il traînait pas avec les Clash?
2: Si, carrément.
1: Notamment.
2: Et là, moi, j'aime bien ce style, tu sais, londonien, un peu early dancehall, rub-a-dub, tu sais, bien.
3: Ouais, c'est bien lourd. Hein.
2: Oui. Et bah, pour représenter ce style, bah, du coup, on se repassera un petit Michigan Smiley, tu nous mettras ça en jingle avant qu'Adriano passe un morceau, ce sera le rub-a-dub style.
1: Yes, parce que on va pouvoir se dire au revoir.
4: Oui.
1: Il nous reste malheureusement que 6 minutes 50. Merci les gars pour cette rentrée, ce direct merveilleux. Merci à Blam Blam pour nous avoir aiguillé une nouvelle fois. Merci Erwan.
3: Et bah, merci à toi. Bonne émission pour l'année en cours.
1: Et oui, on sait que tu viendras régulièrement.
3: De temps en temps, oui.
1: Enjoliver les ondes. Merci Adriano.
4: Merci à vous.
1: Grazie mille.
4: Voilà,
1: merci Scantino. Eh bien, voilà. C'est reparti. Non, 2026.
4: C'est la dernière, là.
1: 2027, c'est parti.
4: Oui, 85, dédicace pour
1: ma
4: chérie.
1: Monsieur Blam Blam,
4: bon, on va rattraper les subcultures, là.
1: Monsieur Blam Blam a un dernier truc à dire.
5: Oui, comme vous étiez dans les merci. Merci aux auditeurs du monde
1: merci
5: entier.
1: Merci aux auditeurs.
5: De Skanking Time et de
1: à la planète Scandal B.
5: Voilà, très
1: yes,
5: bien.
1: Yes, merci Blam Blam. Koulos, koulos, kenavo.
4: Merci l'anarchisme.
1: Arrivederci, la bonne acte. Et on se finit avec le Rebel of Style. Enfin, on enchaîne avec le Rebel of Style avant que ce monsieur le morceau de monsieur Adriano. Ciao, bello.
4: Ciao, ciao.
2: Le dessinateur, quoi.

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0: Bonsoir à toutes et à tous, bienvenue sur Canal B 94 MHz pour cette rentrée 2026. Il est donc 21h30 de passé de quelques secondes et nous sommes le dimanche 6 septembre et tu es en compagnie de Yannick.
1: Bonsoir à chacun et chacune, heureux de vous retrouver après cette période estivale.
0: Moi de même. Et donc moi, Olivier, pour cette 801e de Metal Injection. Et oui, nous avons fini l'année en beauté sur une belle 800e. Nous reprenons donc pour au moins une quarantaine d'émissions. Et on va tout de suite commencer en espérant que vous ayez passé de bonnes vacances
1: au soleil, même temps en Bretagne,
0: avec de la belle musique. Nous allons commencer donc avec les Suisses de Chakra, suivi de The Devil Wears Prada.

0: À l'instant sur Canal B, dans cette 800e édition de Metal Injection, 801e, pardon, et première de la saison 22, eh bien, c'était Le Diable s'habille en Prada, Devil Wears Prada. Je l'ai fait en français, c'est plus facile. Le morceau s'appelle For You, c'était assez calme, une sorte de mi-tempo, balade. L'album s'appelle Everybody Knows et c'est une sortie Solid State Records prévue pour le 23 octobre prochain.
1: Et c'était précédé d'un truc assez cool aussi. Chakra, les très bons hard rockers suisses, nous interprétaient Just Live Loud, extrait de l'album du même nom, sorti Frontiers, qui donc est sorti le 4 septembre dernier, il y a 2 jours exactement.
0: C'est une belle nouveauté et on va poursuivre avec une doublette sortie au mois d'août. On essaie de rattraper un petit peu notre retard. Deux nouveautés du mois d'août, c'est Psychroptique suivi de Triosphère.

0: À l'instant, sur les ondes de Canal B, vous venez d'entendre la voix de la chanteuse bassiste de Triosphère avec le morceau Oceans Above, Star Below, extrait de l'album du même nom, une sortie Frontiers du 28 août dernier.
1: Relativement fraîche, donc. Juste avant, c'était de la finesse et de la poésie. En l'occurrence, c'était Psychroptique avec le morceau No Blade of Grass, extrait de Pulse of Annihilation. Tout un programme, une sortie Metal Blade du 17 août dernier.
0: Et nous poursuivons en compagnie de Ristridi, suivi de King Ultra Mega. Super.

0: À l'instant sur les ondes de Canal B, c'était, que je ne me trompe pas, King Ultra Mega avec le morceau Birth Ritual feat. Lizzie Hale et Matt Cameron. C'est un single et c'est une nouveauté de chez Raining Phoenix Music.
1: Et c'est tout récent. C'était précédé de Riz Tridi avec le morceau To Be Free. Alors rien à voir avec le groupe français des années 90 qui aimait mettre les jambes par-dessus la tête. Et c'est donc extra l'album Ride the Storm, une autoproduction qui date du 21 août dernier.
0: Il est temps, amis auditeurs et auditrices, dans cette 801e et première édition de la saison 22 de Metal Injection, de retrouver un classique de la semaine, on va dire plutôt une date anniversaire, puisque c'est vrai que nous sommes le 6 septembre, et il y a plusieurs albums qui sont sortis le 6 septembre, quelques gros classiques, mais bon, j'ai tapé dans un truc un petit peu moins évident, notamment l'album Excalibur de Gravedigger qui était sorti le 6 septembre 1999. Et pour la reprise de la semaine, Olivier.
1: Il s'agit de Soulspell, donc un groupe qui a sorti quelques opus. C'est un peu un opéra métal d'origine brésilienne. Et ils reprennent là, en l'occurrence, un autre opéra métal. Il s'agit d'un extrait du deuxième album d'Avantasia, sorti en 2022. Et c'est le morceau, très bon morceau, The Final Sacrifice.
0: Et on se retrouve.

0: à l'instant sur les ondes de Canal B, Olivier, c'était la reprise de la semaine.
1: Et oui, c'était le très bon morceau The Final Sacrifice, extrait de Avantasia Partie 2, The Metal Opera. Il était donc sorti en 2022, si mes souvenirs sont bons, puisque le premier était sorti en 2020. Et donc, c'était donc le groupe brésilien, le projet brésilien Soulspell qui le reprenait. Et ils ont fait d'ailleurs plus de reprises que d'albums ces derniers temps, mais bon, c'est donc autoproduit et c'est sorti le 21 mai 2021, donc il y a déjà un petit moment.
0: Juste avant, c'était la date anniversaire du 6 septembre 1999, il y a donc 27 ans jour pour jour, on s'en souvient comme si c'était hier, via Gun Records sortait l'album Excalibur de Gravedigger, groupe allemand qu'on ne présente plus. Un album qui avait pour thème évidemment la légende du roi Arthur et on s'est écouté le titre Mordred Song. Il est temps, amis auditeurs et auditrices, dans cette 801e édition de Metal Injection, de retrouver eh bien, quelques news du monde du métal. Et nous commençons, Olivier, avec des nouvelles de Amon Amarth.
1: Et oui, le groupe de Death Metal Mélodique sortira son nouvel album intitulé The Allfather Awakens le 2 octobre prochain via Metal Blade Records. Je crois bien que c'est le label de leurs premiers albums dans les années 2000.
0: Ah, c'est fort ouais, possible.
1: Ils étaient déjà chez Metal Blade, je crois, il me semble.
0: Des nouvelles des vétérans français de ADX, groupe de heavy metal qu'on ne présente plus. Le groupe sortira son nouvel et 13e album intitulé Le 13e Choc. Très bien choisi. Ce sera le 25 septembre prochain via V Records et deux titres sont déjà en ligne.
1: Satanic Planet avec l'ex-slayer Dave Lombardo sortira son nouvel album intitulé Dead Deities le 30 octobre 2026 via Relapse Records.
0: Des nouvelles d'un groupe dont on a déjà passé des extraits des albums précédents, c'est Enterré Vivant, de l'atmosphérique black metal franco-japonais. Le groupe se publiera le 2 octobre prochain chez Transcendance, son 4e album intitulé Koru Goku.
1: Nightwish, les Finlandais se préparent à fêter le jalon de leur 3e décennie en sortant The Greatest 30 Years on Earth. Un coffret qui contiendra deux lives captés à Kitty en 2022 et à Amsterdam en 2023, ainsi qu'un documentaire. La sortie est annoncée pour le 11 décembre prochain, juste avant Noël. Est-ce un hasard ? Je ne crois pas.
0: Dans la rubrique à découvrir, eh bien, Invicia, du mélodique heavy power metal finlandais, le groupe publiera le 25 septembre prochain chez Escape Music son premier album intitulé Echoes from the Past et on vous en passera bien sûr dans Metal Injection puisque j'ai reçu l'album il y a peu. Et on termine, Olivier, avec les morts de l'été, ceux qui nous ont quittés.
1: Le 18 juillet 2026, Jennifer Finch, bassiste de L7, est décédée d'un cancer du cerveau à 59 ans. Et le 17 août, c'est Frank Beard qui nous quittait à 77 ans. C'était le batteur de ZZ Top depuis 1970. Belle carrière, quand même.
0: Exactement. Et puis, pareil... ça m'a fait quelque chose quand même, Jennifer Finch, parce que L7, c'est un groupe qui a accompagné les débuts de mon adolescence. Et l'album Bricks Are Heavy, tout ça, bon bref.
1: Voilà, et ne pas confondre les L5 et les L7.
0: Mais les L7 étaient avant, donc je pense qu'elles ont... voilà. Mais c'est pas du tout le même style non plus. Voilà.
1: Non, et puis elles ne craignent pas grand-chose.
0: Voilà.
1: Pardon, excusez-moi, c'est gratos.
0: Mais c'est pas grave.
1: Elles ont un public à elles, et c'est très bien.
0: Voilà pour les news de cette semaine. Nous enchaînons dans cette 801e avec eh bien toujours des sorties de cet été avec le groupe Ozukaru. Leur dernier album est sorti le 21 août dernier. Ce sera suivi de If These Trees Could Talk, si ces arbres pouvaient parler. Et on se retrouve... Ah ben non, c'est pas du tout. Oui, si, c'est ça. Et on se retrouve après pour la suite de l'émission, hein, normal.

0: un instrumental, c'est pas tous les jours, Olivier, dans Metal Injection.
1: If the streets could talk, donc c'était le morceau Metanoia, extrait de The Hidden Hand, une sortie Metal Blade du 10 juillet dernier, et je suis en train de me dire que c'est encore plus bizarre que ça sur Metal Blade.
0: Oui, c'est, oui, effectivement. Juste avant, c'était Ozukaru. Alors, ce n'est pas un groupe japonais, c'est un groupe, il me semble, finlandais, si mes souvenirs sont bons, avec un morceau qui s'appelle Ronin, et l'album s'appelle Tall Tales. C'est une sortie Pride and Joy du 21 août dernier, relativement récente.
1: Et nous poursuivons cette 801e de Metal Injection en compagnie de Life Wallower, et ce sera suivi de Tyrik.
0: Ils ont des noms un peu compliqués à prononcer aussi, il faut dire.

0: Avoine qui est un peu plus Olivier à l'instant avec Tyric.
1: Et c'était le morceau HIPC. C'était extrait de To Satan I Will Play. Et c'est donc une sortie Iron Bonehead du 21 août dernier.
0: Relativement fraîche également. Juste avant, c'était Life Swallower avec le morceau Abandon the Body of Rot. Tout un programme extrait d'un EP qui s'appelle Life Swallower et c'est une sortie Progon Recordings qui est toute fraîche puisqu'elle date du 1er septembre dernier, c'est-à-dire mardi.

0: Il est temps, amis auditeurs et auditrices, dans cette 801e édition de Metal Injection, de retrouver eh bien, les dates de concert à venir. Et nous commençons en Ille-et-Vilaine, bien sûr, Olivier.
1: Le vendredi 11 septembre, à Bain-de-Bretagne, au sud de Rennes, il y aura la brasserie Draenak Cyanide, un tribute to Metallica, qui donc officiera à partir de 20h30 et l'entrée sera libre.
0: Le vendredi 2 octobre jusqu'au samedi 3 octobre 2026, bien sûr, à passer, il y aura à l'espace Le Gothic les Lunatic Festival avec notamment Stone from the Sky, du Stoner Rock, What E, du Death, du Doom Metal, pardon, Anna Lesou, de l'Industrial Black Noise, je ne connais pas ce style, Daevar, du Doom Metal, Dudescader, de l'Atmospheric Sludge Metal et Nuet, de l'industrial folk expérimental, entre autres, bien sûr, le pass de jour est à 52 euros.
1: C'est là qu'on comprend que les lunatiques ont une affiche qui n'est pas comme les autres.
0: C'est ça, voilà, très original.
1: Samedi 3 octobre à Mordel, à l'antichambre, il y aura le Mordels Fest, 3e édition avec Sujin, du Melodic Death Metal, Locomuerte, du Crossover Trash, Enlighting, du Metal Stoner Progressif et Crop Circles, du Groove Stoner Rock. C'est à partir de 19h, le tarif est à 55 euros pour les familles, 20 euros sur place, 15 euros en pré-vente. À vous de faire votre choix.
0: Le mardi 13 octobre, à Rennes à l'étage, il y aura The Five Roses, un tribute to AC/DC, et les préventes sont à 49 euros.
1: Jeudi 22 octobre, à Saint-Malo, à la Nouvelle Vague, il y aura Hypnose, groupe de progressive metal, accompagné de Hypotractor, du progressive metal également. C'est à partir de 19h30, 11 euros. En tarif réduit, 14 en pré-vente et 16 euros sur place.
0: Hypnose qui s'apprête ou qui vient juste de sortir un nouvel album, et Hypnose qui était déjà passé au Samhainfest. Le vendredi 23 et samedi 24 octobre, quelle transition, à la Mézières, à la salle Cassiopée, il y aura le Samhainfest 2026 avec notamment Corium, Kavene Kadas, Belenos, Abath en tête d'affiche, Gruesome Plage, Necrovretch, Sublime Cadaveric Décomposition. Entre autres, le pass vendredi c'est 39 euros, le samedi 49 euros et le pass 2 jours est à 79 euros.
1: Et petit béco à Sunday pour Sublime Cadaveric Décomposition, il saura pourquoi. Il les a vus il y a très très longtemps, il a fait une rencontre qui a bousculé sa vie. Mercredi 18 novembre à Rennes, au même, il y aura Marillion, le groupe, très bon groupe de progressive rock metal, plus rock que metal. C'est à 45 euros en pré-vente.
0: Pour ouvrir cette page concert, eh bien, on va se diriger vers les Electric Callboy. Ils joueront au Zénith de Nantes le 31 janvier. Et puisqu'on parle de Nantes, eh bien, on se retrouve après pour les dates ailleurs dans les autres départements bretons. 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

0: À l'instant, sur les ondes de Canal B, c'était donc dans cette page concert, eh bien, Electric Callboy, qu'on retrouvera le 31 janvier au Zénith à Nantes. Et on s'est écouté le morceau Elevator Operator, extrait de Tansight. Et c'est une sortie Century Media du 7 août dernier. Donc on poursuit, Olivier, avec les dates ailleurs en Bretagne.
1: Et oui, je...
0: Et notamment le dimanche 13 septembre à Lorient.
1: Et oui, au Pit Dog, il y aura Corium, dont vous a parlé... il y a quelques minutes, accompagné de Scarfold, du hardcore punk et Tanork, du notre célèbre groupe rennais de technical death metal en breton. Ils joueront pour 10 euros. L'entrée sera 10 euros. J'espère qu'ils joueront pour un peu plus à partir de 19h30. Mais l'entrée sera 10 euros.
0: Le vendredi 18 septembre, samedi 19, eh bien, à Valette, au Champ Pilambert, Carnage Assault présente les Muscadès numéro 24 avec notamment 1349, Benighted, Inferne, Gorgon, très bon, Prieuré ou encore Vomitory. Donc une affiche Black Death, hein, voilà. 40 euros le vendredi, 50 euros le samedi, 75 euros le pass de jour.
1: Mardi 22 septembre à Nantes au Ferrailleur, il y aura Xonor du Trash Metal, Eradicated du Trash Metal également, Blood Red Throne du Death Metal et on finit avec Avoc, très bon groupe de Trash Metal. Le prix des places est à partir de 29,20 € en pré-vente.
0: Le lendemain, mercredi 23 octobre, à Nantes, toujours au Ferrailleur, il y aura Tulip du symphonique metal américain, suivi de Seven Spires, qui officie dans le même style, et Xandria, tête d'affiche, symphonique metal également, mais allemand. Les préventes sont à 30 balles.
1: Vendredi 25 septembre, à Nantes au Ferrailleur, il y aura Affenheimer du mélodique death metal, qui passe énormément sur Nantes à chaque tournée. Il y aura aussi les Bâtards du Roi du Mélo Black, c'est à partir de 26,80 € la place en pré-vente.
0: Le samedi, donc le lendemain 26 octobre, Questembert lance des portes dans le Morbihan au centre Alan Meur et Lowtoon Annos présente trois groupes, en l'occurrence Verdun, Subterranean et Massu. C'est à 19h30 pour 10 euros.
1: Et on clôture cette salve de concert avec le samedi 26 septembre à Rosé au Cold Crush. Il y aura Queen ARS du post-metal, suivi de groupe Vulture Industries du progressive metal. Le tarif est à 18,99 €, pas un centime de plus. Alors si, parce que c'est hors frais ce tarif, donc avec les frais ça risque de dépasser. Mais forcément, ça dépend, ça dépasse et c'est à partir de 20h.
0: Culture Industrie, ça fait plus de 20 ans que ça tourne ce truc. Hein.
1: Oui, ça, je me suis dit aussi que c'était pas tout jeune.
0: Ouais, exactement. Voilà pour les concerts. Eh bien, on clôture cette page concert en musique, évidemment, avec un groupe qui est passé dans Metal Injection au moins à deux reprises, si mes souvenirs sont bons. Il s'agit de Joy in Mess. Et vous retrouverez le groupe le 11 septembre prochain au Brooklyn Arena, évidemment.

0: Joy In Mess à l'instant sur les ondes de Canal B avec le morceau
1: Statique. C'est un single autoproduit sorti le 13 septembre 2025, il y a un an.
0: Exactement. Et c'est, vous retrouverez le groupe le 11 septembre prochain, eh bien, au Brooklyn Arena, évidemment. Voilà pour les concerts de cette semaine. Vous retrouvez toutes les dates annoncées et bien d'autres, évidemment, sur une seule page Facebook, puisqu'on n'est pas assez moderne pour avoir Instagram. Cette page,
1: on est des boomers.
0: Cette page s'appelle BZH.
1: Métal Injection.

0: Left to Die à l'instant sur les ondes de Canal B avec le morceau Power of Darkness, très bon morceau, extrait d'un album qui s'appelle Initium Mortis, une sortie Relapse Records du 17 juillet dernier. Et juste avant, Olivier, c'était un extrait du nouvel album des Français.
1: Et oui, Gorod les Bordelais avec le morceau Remains, extrait de The Humber Gone, une sortie Clonosphère bien sûr, le label du Sud-Ouest, et c'est donc une sortie du 28 août dernier.

0: À l'instant, c'était le morceau de Morgal avec le morceau Storm Chaser, extrait de The Seventh Circle, une sortie Werewolf Records du 26 juin dernier.
1: Histoire de finir cette 801e édition de Metal Injection dans la finesse et dans la poésie, Olivier. Je ne sais pas ce que tu en penses.
0: Oui, bah c'est moi qui l'ai choisi. Effectivement, on aime bien finir avec un petit peu de blague.
1: Exactement. Voilà, ainsi s'achève cette 801e édition de Metal Injection, première de la saison 22, en espérant que cette première programmation vous a plu. Et que vous avez aussi, on vous le redit, passé un excellent été. Et quant à nous, eh bien, on va se dire comme d'habitude, on vous souhaite une excellente fin de soirée, une excellente semaine à l'écoute de votre radio préférée Canal B, que vous ne quittez pas évidemment. Et on se donne rendez-vous la semaine prochaine, même jour, même heure,
2: même punition.

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C'est Canal B, la radio rennaise, qui vous accompagne lors de cette sieste place de la mairie à Rennes. On a pu entendre à l'instant le duo magique de The Pastel et Tennis Coats. Auparavant, c'était l'étrange douceur de la Suissesse Léonie Léonie, le voyage interplanétaire de Spiritualize et le morceau d'introduction, le somptueux morceau au piano d'Alexandra Strelitzky. On va poursuivre cette sieste sous le soleil avec la douce indie pop totalement dopé au synthé des Espagnols de Meleñas. Bonne suite de sieste à toutes et à tous.

Aujourd'hui, la sieste musicale de Canal B a investi la place de la mairie grâce à Transat en ville. Cette sieste se nomme Les Yeux Coués. Les Yeux Coués, c'est une expression qui devrait être plus connue. Les yeux coués, je vais vous expliquer un peu ce que c'est. Ce sont ces petits yeux collants qui ont du mal à s'ouvrir après une bonne nuit ou une bonne sieste, mais qui s'ouvrent quand même. Vous venez d'entendre par ordre de passage Rabbit Island, une Australienne, la douceur pop des San Franciscains et San Franciscaines de Cindy, puis la mélancolie douce amère de l'Uruguayen Juan Waters. On enchaîne tout de suite et on continue la sieste avec le morceau My Autobiography de l'américaine Dear Nora.

Cette sieste proposée par Canal B dans le cadre de Transat en ville touche bientôt à sa fin. Vous venez d'entendre par ordre de passage la légende Margot Gurian, l'américaine Mercy Lemon et The Softies. Pour entamer notre doux et paisible réveil, je vous propose d'écouter 4 nouveaux morceaux qui vont permettre peu à peu d'ouvrir nos yeux coués. On va débuter avec le morceau The Mine de The Hopknobs, enchaîné avec la country folk d'Adrian Lanker. Puis, on terminera notre réveil avec la beauté de Satellite Jockey et de Dana Gavinsky. Bon réveil à toutes et à toutes. 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

0: Bonsoir, bonsoir et bienvenue dans l'émission Dub Revolution sur Canal B.
1: Yes, welcome Dub Revolution, comme tous les mardis soirs, 20h30, 22h, avec Bob Fortison on the Dub Control, et c'est reparti pour une nouvelle année 2026.
0: Ouais, avec plein de nouveautés, des nouveautés aussi, des represses, comme un instant. Et donc là, c'est le morceau Young Rebel de Johnny Clark, qui sort en digital, du coup, pour tous les gens qui, comme moi, l'ont loupé en vinyle, ça sort sur Fashion Records en digital. On va s'écouter la part 2, Rebel Dub.
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